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0: Bonjour, bon réveil avec Nov. C'est jeudi aujourd'hui, il est 6h, les infos avant d'écouter Tame Impala et Queen dans 2 minutes.
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2: Bonjour à toutes et à tous. Les trois quarts du pays en vigilance rouge canicule à compter de midi. 72 départements concernés. C'est 14 de plus que la veille. Seul le quart sud-est est quelque peu épargné. On y compte tout de même 17 autres départements en alerte orange. Au lendemain d'une nouvelle journée record, 30 degrés relevés en moyenne hier sur la France avec une maximale à 43,8 en Vendée et dans les Landes et plus de 40 degrés à Paris. Une légère baisse des températures est attendue dans la soirée sur la façade atlantique. Mais la canicule continuera de toucher l'Hexagone jusqu'à ce week-end, pour lequel Météo France prédit des maximales à 42 degrés. Les fortes chaleurs qui accentuent le risque d'incendie. Pour la première fois de l'année, deux départements ont basculé hier soir en niveau de danger très élevé pour les feux de forêt. Il s'agit de la Haute-Garonne et des Deux-Sèvres. Et puis le bilan humain qui s'alourdit après un décès annoncé en Gironde cette semaine. Trois morts constatées à domicile hier dans le Pas-de-Calais sont susceptibles d'être liées à la canicule, annoncée hier de la préfecture. La ministre de la Santé, Stéphanie Rist, a appelé hier sur France 2 les personnes isolées à se manifester auprès de leur mairie. Dans le reste de l'actualité, ce premier cas d'Ebola recensé en France. Un médecin qui revenait d'une mission au Congo. Selon la ministre de la Santé, il n'était pas contagieux lorsqu'il a pris l'avion. Par mesure de précaution, les personnes identifiées comme éventuellement en contact ont été placées à l'isolement. Les parents de Liana, toujours dans le flou. Le rapport d'autopsie ne permet pas d'établir avec certitude de la cause du décès de la jeune fille de 11 ans, retrouvée morte au début du mois dans le Gers. De nouvelles analyses vont donc devoir être menées. Et puis le football, après la Suisse et le Canada, de nouveau qualifiés cette nuit pour les 16e de finale de la Coupe du Monde. Dans le groupe A, l'Afrique du Sud crée la surprise en dominant la Corée du Sud 1-0 et lui chippe la deuxième place derrière le Mexique. Enfin, le Brésil a pris la première place du groupe C après son succès 3-0 sur l'Écosse. La Seleção devance le Maroc, vainqueur 4-2 d'Haïti. Bonne journée à notre écoute.
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0: Patty Queen sur Neuve.
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0: Comme d'habitude, bon, ça va bien. La nuit a été encore une fois chaude, très très compliquée. Bah, j'espère que ça va aller pour attaquer bien comme il faut cette nouvelle journée. Bon, le principal, c'est que vous êtes avec nous. Neuve Ma Radio, les matins Neuve jusqu'à 10h. Avec qui tout à l'heure l'info, évidemment, l'info dans le nord-ouest vendéen. Le point météo, ça reste encore une fois très très chaud. On va parler cadeaux, les infos sorties, les bons plans. Tout ça, c'est à venir. À venir également Oshi avec Amour, Censure et Tame Impala sur Neuve. Avec Dracula, bon réveil, bon jeudi.

0: au Chilly sur Nov.
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0: 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Bientôt Vita avec Ça fait mal. Vous avez rendez-vous avec 21 Pilots pour la suite et Lucent maintenant sur Nov. Bon jeudi.

0: 21 Pilots sur Nove.
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0: Et tout à l'heure, les rendez-vous de midi à 12h35. Et aujourd'hui, nous allons fêter eh bien, les 40 ans de l'île aux artisans. Ouais, 40 ans, ça se fête à l'île aux artisans à Saint-Bertin qui vous donne rendez-vous tout à l'heure sur Nove, en direct à 12h35 pour nous parler des manifestations que l'île aux artisans va vous proposer tout au long de cet été. Et pour les 40 ans, donc, tout à l'heure sur Nove, dans les rendez-vous de midi. L'info à suivre à 6h30. D'ici là, on a Skip the Use, le groupe, hein, c'est We Are Good. Et Vita sur Nove, avec Ça fait mal.

0: Skip the Use sur Neuve. Le groupe qui sera, n'oubliez pas, en concert début août pour la nouvelle édition qui se prépare et où on y arrive doucement mais sûrement début août sur l'île Dieu, notamment avec Skip the Use et Charlie Winston. C'est Viens dans mon île. La suite tout à l'heure, l'horoscope, Jimmy Somerville pour le souvenir et puis Take avec Girlfriend. C'est dans deux petites minutes à 6h30. Voici les infos sur Neuve. En ce jeudi, nous sommes le 25 juin, l'info avec Clémence Loubary.
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2: Bonjour à toutes et à tous. Les trois quarts du pays en vigilance rouge canicule à compter de midi. 72 départements concernés. C'est 14 de plus que la veille. Seul le quart sud-est est quelque peu épargné. On y compte tout de même 17 autres départements en alerte orange. Au lendemain d'une nouvelle journée record, 30 degrés relevés en moyenne hier sur la France avec une maximale à 43,8 en Vendée et dans les Landes et plus de 40 degrés à Paris. Une légère baisse des températures est attendue dans la soirée sur la façade atlantique. Mais la canicule continuera de toucher l'Hexagone jusqu'à ce week-end, pour lequel Météo France prédit des maximales à 42 degrés. Les fortes chaleurs qui accentuent le risque d'incendie. Pour la première fois de l'année, deux départements ont basculé hier soir en niveau de danger très élevé pour les feux de forêt. Il s'agit de la Haute-Garonne et des Deux-Sèvres. Et puis le bilan humain qui s'alourdit après un décès annoncé en Gironde cette semaine. Trois morts constatés à domicile hier dans le Pas-de-Calais sont susceptibles d'être liés à la canicule, annoncé hier de la préfecture. La ministre de la Santé Stéphanie Rist a appelé hier sur France 2 les personnes isolées à se manifester auprès de leur mairie. Dans le reste de l'actualité, ce premier cas d'Ebola recensé en France. Un médecin qui revenait d'une mission au Congo. Selon la ministre de la Santé, il n'était pas contagieux lorsqu'il a pris l'avion. Par mesure de précaution, les personnes identifiées comme éventuellement en contact ont été placées à l'isolement. Les parents de Liana, toujours dans le flou. Le rapport d'autopsie ne permet pas d'établir avec certitude la cause du décès de la jeune fille de 11 ans, retrouvée morte au début du mois dans le Gers. De nouvelles analyses vont donc devoir être menées. Et puis le football, après la Suisse et le Canada, de nouveau qualifiés cette nuit pour les 16e de finale de la Coupe du Monde. Dans le groupe A, l'Afrique du Sud crée la surprise en dominant la Corée du Sud 1-0 et lui chippe la deuxième place derrière le Mexique. Enfin, le Brésil a pris la première place du groupe C après son succès 3-0 sur l'Écosse. La CDSAO devance le Maroc, vainqueur 4-2 d'Haïti. Bonne journée à notre écoute.

0: Maxime et Somerville sur Neuve. Dans les années 80, ah oui, bonne journée, pardon, autant pour moi. C'était la reprise, bien sûr, de Françoise Hardy et Comment te dire adieu. On en a parlé cette semaine. C'était l'un des thèmes abordés. Le festival à Touvent, on en a parlé dans les rendez-vous de midi. C'était mardi, l'émission est en ligne, évidemment. Le festival à Touvent, le retour, c'est pour bientôt à Notre-Dame-de-Mont, du 3 au 5 juillet prochain. 131 cervolistes sont attendus, un événement à ne pas manquer, hein, pour le retour, donc, nouvelle édition, bientôt, dans quelques jours, du festival à Touvent, à Notre-Dame-de-Mont. On va suivre tout ça, évidemment. Vous restez avec nous, c'est Neuve. Bientôt, la météo, toujours et encore de la chaleur. L'horoscope, avant d'écouter notamment Elliot. On s'oubliera, c'est dans quelques minutes. Et Santa.
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12: Verseau, l'ambiance au bureau s'améliore. 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Vous accrochez un sourire à vos lèvres pour vaquer à vos occupations dans la joie.
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14: Votre tempérament vous incline à prendre la vie du bon côté.
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on s'oubliera, c'était Elliot. 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Vous jouez avec cette épicerie toute nouvelle dans le centre de l'île de Noirmoutier, à savoir le site des Saveurs, le Kicks Bar, un bar pop culture avec des jeux, des bandes d'arcade. C'est du côté de Chaland, route de Soulan, le Geeks Bar qui a fêté ses 1 an. Vous allez également jouer cette semaine et on passera un petit coup de fil tout à l'heure. Ce sera juste après 11h, la pizzeria toute nouvelle à Chaland, le nom Chaland. Et puis demain, vendredi, on terminera avec le Bandalice, poissonnerie du côté de Soulan. Le jeu, l'addition, tout à l'heure sur 9, à ne pas manquer. Ce sera à partir de 10h. La météo dans quelques minutes, l'info à 7h. Vous allez écouter Angèle et voici le tout dernier M Pokora avec le groupe L2B. C'est trop fait sur 9.

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1: La météo, toujours des températures qui restent très très chaudes. Encore aujourd'hui donc, la suite de la vigilance rouge. On reste évidemment prudent face à cette canicule. Température déjà aux alentours des 26 à 27 ce matin. On aura du 31 à 32 à 10h et ça va continuer de grimper à nouveau cet après-midi. Presque aux alentours donc des 40 degrés. Risque d'orage, petit rafraîchissement peut-être en fin d'après-midi, en début de soirée en tout cas. On aura l'occasion de reparler de tout ça donc tout à l'heure. À suivre, l'info évidemment, on a Angèle avec What You Want. Et puis là, dans quelques petites secondes, Benson Boone, dont c'est l'anniversaire aujourd'hui d'ailleurs. On va l'écouter, il fête ses 24 ans. À suivre sur Nov. Bon réveil.
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0: Angèle. Et le groupe Justice, bon réveil, les Matanov, la musique revient dans 4 minutes. Bruno Mars ou encore Jennifer et je danse.
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0: 7h l'info tout de suite, l'actu nationale et internationale avec Valdemar Delage. Bonjour.
2: Bonjour à toutes et à tous. La France continue de subir la canicule. Nouveau record de température enregistré hier. 30 degrés en moyenne sur le pays. Un pic à 43,8 en Vendée et dans les Landes. À compter de midi, 72 départements sont en vigilance rouge. 17 sont en orange. L'épisode devrait durer jusqu'au week-end sur une grande partie du pays, même si un premier déclin des fortes chaleur est attendu ce soir sur la façade atlantique. Dans l'actualité également, un positif et 5 cas contacts. 6 personnes sont à l'isolement pour 21 jours après le diagnostic mardi d'un cas du virus Ebola sur un médecin humanitaire français. Une première dans l'Hexagone. L'homme revenait d'une mission au Congo. Il n'était pas contagieux, a rassuré la ministre de la Santé Stéphanie Rist hier soir sur France 2. Ce drame hier soir à Biarritz, 3 plongeurs ont été victimes d'un éboulement. 2000 mètres cubes de roche leur sont tombés dessus alors qu'il se trouvait au pied d'une falaise. L'un d'eux est indemne, un autre est porté disparu, tandis que le corps sans vie d'une femme a été retrouvé. Les recherches pour retrouver le second disparu doivent reprendre ce matin. Qu'est-ce qui a bien pu tuer la jeune Liana? Le rapport d'autopsie ne permet pas d'établir la cause précise du décès de la jeune fille de 11 ans, retrouvée morte au début du mois dans le Gers. De nouvelles analyses vont donc être menées. Et puis les examinateurs du bac de français en grève aujourd'hui dans l'académie de Nantes. Ils dénoncent leurs conditions de travail et estiment ne pas avoir obtenu de réponse à leurs alertes ni à leurs demandes de réduction du nombre de candidats par jour. Un mouvement afin que les conditions d'examen soient acceptables pour tous, explique-t-il. On termine par le football, le début de la fin de la phase de poule de la Coupe du Monde. Épilogue du groupe B hier soir, la Suisse et le Canada ont validé leur billet pour les 16e de finale. La Bosnie-Herzégovine a de fortes chances de les y rejoindre en terminant parmi les meilleurs 3e de groupe. Dénouement aussi dans la poule A cette nuit, qualification de l'Afrique du Sud, deuxième derrière le Mexique. Et puis, ça passe aussi pour le Brésil et pour le Maroc dans le groupe C. Très bonne journée à notre écoute.
0: Merci, vous écoutez Nov à 7h02. L'info continue ce jeudi à l'actu locale et régionale avec Emmanuel Achard. Bonjour.
3: Bonjour Thierry, bonjour à tous.
0: Nouvelle journée caniculaire avant le début de la pause ce soir.
3: Les journées de mercredi et la nuit dernière ont été encore très très chaudes. Plus de 31 degrés cette nuit à Nantes et les 40 degrés ont été dépassés dans beaucoup de secteurs hier. Au Sable par exemple, les 40 degrés dépassés, record mensuel et une première pour la station météo ouverte en 2004. Première aussi pour l'Île-d'Yeux qui n'avait jamais passé les 40 degrés. Alors c'est fait, 40,8. Le précédent record battu en début de semaine était de 36 degrés en août 2022. Et donc la Vendée et la Loire-Atlantique, toujours en vigilance rouge, vont basculer à 22h ce soir en orange.
0: On va croiser les doigts. Un cycliste grièvement blessé à Châlons.
3: Une collision s'est produite hier entre une voiture et un vélo, rue Guinmer. Au volant de la voiture, une femme de 61 ans laissée sur place après bilan. Sur le vélo, un jeune homme de 23 ans transporté en urgence absolue à l'hôpital de Châlons. Et à Noirmoutier, hier, un homme de 85 ans est décédé dans la matinée place du Vieil, mort par noyade. On ne connaît pas les circonstances de l'accident.
0: Hier soir, un épisode orageux a touché le sud-est de la Vendée.
3: Et violent épisode. À Luçon, des arbres se sont retrouvés sur des routes, des panneaux d'affichage arrachés ou pliés en deux. Le PMU a vu sa terrasse ravagée, dit le maire Jean-René Thomas à Ouest-France. Une partie de la toiture du Leclerc est aussi partie. À Fontenay-le-Comte, le maire appelait à la vigilance hier soir, des arbres aussi arrachés, des toitures abîmées.
0: Et puis musique et ciné ce week-end avec Valérie.
3: L'artiste nous a marqué lors de sa venue l'été dernier. Elle a chanté en première partie et avec Cali la semaine dernière au Sable d'Olonne. On va la retrouver samedi soir à l'Épine et dimanche au cinéma Le Mimosa pour présenter un court-métrage avant une séance de l'épreuve du feu. L'équipe de ce film de retour pour en parler, le réalisateur Aurélien Père et l'actrice principale Angia Verderosa, fille de Valé. On en parle tout à l'heure.
0: À 7h30 avec les infos, le journal complet évidemment. Merci Emma, vous avez passé une belle nuit. Douce.
3: Comme la veille.
0: Très douce. Ok, tout va bien. Plus ça va et moins ça va, on peut le dire.
3: Moins on dort.
0: Apparemment, ça va un petit peu s'arranger. Alors, il y a des orages qui arrivent, donc je ne sais pas ce que ça va donner. Ça dépend où ça va tomber, évidemment. Bon, on fait à nouveau un point météo tout à l'heure. Nous sommes repartis ensemble pour une nouvelle journée. On est repartis ensemble pour essayer de lutter contre cette chaleur. Enfin, chaleur, le mot est faible. Fournaise.
3: Oui, c'est ça. Cette fournaise.
0: Exactement. Ça, allez, courage à tous. Oui, courage pour celles et ceux qui bossent à l'extérieur. Jennifer, tout de suite, je danse. Et Bruno Mars sur Neuve à 7h04. Bonjour, bon réveil.
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0: danse. Ouais, bah, doucement quand même, hein, on va pas trop s'activer. Bah, attention, hein, chaleur.
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0: En ce jeudi, Jennifer, pour bien débuter votre journée, Jennifer qui va sortir un album hommage à Dalida. Voilà, pour bientôt, il y a déjà un premier extrait qui arrive, Mourir sur scène. On vous fera écouter évidemment tout ça un peu plus tard. Bon jeudi, bon réveil, courage à nouveau pour attaquer cette nouvelle journée caniculaire. On fait le point météo dans quelques petites secondes. Ça pique un peu, hein. Bah ouais, les jours passent et les nuits sont toujours aussi compliquées. Courage, courage à tous. Le rappel de l'info dans quelques minutes, on fait le point cadeau. Ça c'est bien par contre, hein. Ah ouais, de la musique, des infos et des cadeaux. Tout ça, c'est à suivre sur Nov. Et Bruno Mars, qui était il y a quelques jours au Stade de France, on va l'écouter juste après la météo. Sur Nov, il est 7h08.
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0: Déjà 26 degrés, on va aller aux alentours des 38 à 39 cet après-midi. Alors, 1 à 2 degrés de moins. Je ne sais pas si on va vraiment voir la différence. C'est ce qui nous attend cet après-midi. Il va continuer de faire très très chaud, du soleil et puis des risques d'orages donc en soirée. Des orages, soyons prudents, qui vont apparemment amener un petit peu de fraîcheur puisque nous sommes toujours en vigilance rouge. Mais aux alentours des 22 heures, eh bien, la Vendée avec les orages apparemment pour ce soir, nous passerons en vigilance orange. Donc petite fraîcheur attendue en soirée, on espère. En tout cas, les horaires démarrés. Coefficient aujourd'hui 49, une basse mer tout à l'heure à 8h22 et puis la pleine mer dans l'après-midi à 14h46.
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il a fait le show il y a quelques jours, tournée mondiale qui cartonne partout en même temps, c'était un génie, c'était Bruno Mars sur Nove, ma radio en ce jeudi. Bon, il y a un objet qui est devenu très rare, ah ouais c'est clair, on se l'arrache. Il y a d'ailleurs des ruptures de stock un peu partout. Ah bah vous avez deviné, ouais, le ventilo, ventilateur, il n'y en a plus, rupture de stock, voilà. Tiens, on va vous en offrir, ça serait pas mal ça comme idée. Voici Omi avec Cher Leader avant le retour de l'info sur

souvenir avec Cheerleader et Omi sur Neuve. Le tout dernier, Zazie. On l'écoute après l'info, c'est dans une minute avec Peu Importe. L'actu de ce jeudi à 7h16, sans surprise, donc mercredi, hier 24 juin, a été la journée la plus chaude de l'histoire en France avec 30 degrés en moyenne. La France est aujourd'hui l'un des pays les plus chauds au monde, dit Patrick Peloux, le président de l'Association des médecins urgentistes de France, qui déplore un pic de mortalité anormal pour la saison. Selon Santé publique France, elle a augmenté dans les services d'urgence de toutes les régions en alerte rouge, dit-il. Ce jeudi reste caniculaire, 14 départements basculent même aujourd'hui en vigilance rouge dans le nord-est. 72 suffoquent encore, du jamais vu. 17 départements sont en orange dans le sud-est, le reste en jaune. Et 10 départements seront en vigilance orange aux orages cet après-midi en Bretagne et dans la Manche, ainsi que dans le sud-ouest. Terrible accident hier à Biarritz, vers 20h20. Une falaise a vu tout un pan s'effondrer hier, donc. Deux plongeurs ont été touchés. Le corps d'une femme a été retrouvé 3 heures plus tard, mais l'homme est toujours porté disparu. Un troisième plongeur à proximité a été épargné et personne ne sautait au moment de l'accident. Environ 2000 mètres carrés de roches se sont détachés.

0: Excellent le retour de Zazie pour cet été. Tout nouveau titre, ça s'appelle Peu importe.
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0: Pour ce jeudi, alors Zazie qui prépare un nouvel album. On n'a pas encore la date de sortie. Tout ça, c'est pour l'automne prochain. Par contre, ça y est, c'est officiel depuis hier. On a la date de sortie du prochain album de la pop star Mylène Farmer. Et oui, c'est pour le 30 octobre prochain. On attend également peut-être une tournée à suivre. On verra. On a Neika dans quelques instants avant l'info à 7h30. Le journal avec l'info dans le nord-ouest Vendée. Neika écouté et Ed Sheeran sur Nov. Bonjour, bon début de journée. C'est jeudi. Aujourd'hui, il est 7h20.
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Ed Sheeran sur Nova Radio à 7h27. Bonjour, bonjour et bon éveil. Merci d'être avec nous les matins Nova en ce jeudi. L'info revient avec Emmanuel dans 3 minutes. Nous allons notamment parler dans quelques instants avec le journal de cette nouvelle journée caniculaire avant le début d'une pause peut-être pour ce soir. Et puis un cycliste grièvement blessé à Chaland. Tout ça c'est à venir. On développe les infos dans le journal juste après l'excellent titre pour l'été signé Naïka sur Nova à 7h27. Bon jeudi.

0: s'appelle Neka, un titre très sympa pour l'été, pour les vacances.
1: Ouais.
0: Un titre chaud. Ah, pardon, autant pour moi, faut pas que j'utilise ce mot. Interdiction. Voilà, il y a des mots comme ça qui sont bannis du vocabulaire pendant quelques temps, notamment celui-ci. Neka sur Neuve. Merci d'être avec nous. La suite avec les infos, le journal. Juste après, il y a D'ici, c'est Théodora sur Neuve et Mélodrama. À 7h30, l'info, et c'est avec le retour d'Emmanuel Achard. Rebonjour, Emma.
2: Rebonjour, Thierry. Bonjour à toutes et à tous. Dans ce journal, on revient évidemment sur cette nouvelle journée caniculaire avant le début de la pause qu'on espère dès ce soir. Un cycliste grièvement blessé hier à Chalon et un mort à déplorer par noyade au Vieil hier. Interview en fin de Valais. L'artiste chante ce week-end à l'Épine et présente un court-métrage dimanche à Noirmoutier.
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0: Aujourd'hui, jeudi, nouvelle journée caniculaire avant le début, peut-être, de la pause ce soir.
2: Oui, la journée de mercredi et la nuit dernière encore très très chaude, plus de 31 degrés cette nuit à Nantes. Les 40 degrés largement dépassés dans beaucoup de secteurs hier, jusqu'à 43,8 à Palluau. Idem au Sable d'Olonne, les 40 degrés dépassés, c'est une première, record mensuel, et première aussi pour l'Île-Dieu qui n'avait jamais passé les 40 degrés, 40,8. Le précédent record déjà battu en début de semaine était de 36 degrés en août 2022. La Vendée et la Loire-Atlantique toujours en vigilance rouge basculent à 22h ce soir en orange comme 9 autres départements de la Bretagne au sud-ouest.
0: Et les animaux souffrent aussi beaucoup.
2: Animaux domestiques et animaux d'élevage, la chaleur n'est pas sans conséquence. Selon la région, on estime à plus de 1500 tonnes de cadavres d'animaux à prendre en charge sur l'ensemble des pays de la Loire, principalement dans les élevages de volailles. La filière d'écarissage se retrouve en forte tension avec d'importants enjeux sanitaires et logistiques. Dans un communiqué, Christelle Morancet exprime son soutien. Elle évoque un choc humain pour les éleveurs qui perdent en quelques heures parfois des milliers d'animaux. Et la région donc des Pays de la Loire suit heure par heure, dit-elle, la situation pour accompagner la mise en œuvre de réponses d'urgence nécessaires.
0: Un cycliste grièvement blessé à Chalon.
2: Une collision s'est produite hier entre une voiture et un vélo rue Guilmer. Au volant de sa voiture, une femme de 61 ans laissée sur place après bilan. Sur le vélo, un jeune homme de 23 ans transporté en urgence absolue à l'hôpital de Chalon. À Noirmoutier, un homme de 85 ans est décédé hier matin, plage du Vieil, suite à une noyade. On ne connaît pas les circonstances de l'accident. Et puis à Saint-Laurent-de-la-Salle, un feu de champ de blé a nécessité la venue de 30 sapeurs-pompiers hier. Avec les agriculteurs, ils ont préservé 9 hectares de culture, 2000 mètres carrés de bois, mais 4 hectares des premières et 3800 mètres carrés de sous-bois ont brûlé.
0: Hier soir, un épisode orageux a touché le sud-est de la Vendée.
2: À Luçon, des arbres sont retrouvés sur des routes, des panneaux d'affichage arrachés au pli en deux. Le PMU a vu sa terrasse ravagée, dit le maire Jean-René Thomas à Ouest-France. Une partie de la toiture du Leclerc est parti aussi, et une remorque a écrasé une voiture sur le parking du centre commercial. Il évoque même un aspect de mini-tornade avec de la grêle. À Fontenay-le-Comte, le maire appelait aussi à la vigilance hier. Des arbres ont été arrachés, des toitures abîmées. Et puis une maison de Marseille, Saint-Radegonde, a vu sa toiture endommagée. 2 cheminées ont chuté. Une équipe de pompiers spécialisés en sauvetage d'appui et de recherche mobilisée pour sécuriser les lieux face au risque d'effondrement. Les 2 habitants ont dû être relogés.
0: Musique et ciné ce week-end avec Valé.
2: L'artiste nous a marqué lors de sa venue l'été dernier. Elle a chanté en première partie avec Kali la semaine dernière au Sable d'Olonne. On va la retrouver samedi soir à l'Épine et dimanche au cinéma Le Mimosa pour présenter un court-métrage avant la séance de L'Épreuve du Feu. L'équipe de retour pour en parler avec le réalisateur Aurélien Père et l'actrice principale Anja Verderosa. C'est la fille de Valé qui crève encore l'écran dans un court-métrage donc présenté dimanche, La Bourrelle, écrit et réalisé par sa mère. Mais avant cela, rendez-vous samedi soir sur l'île pour un concert.
4: On rejoue samedi 27 juin à la station plage de l'Épine à Noirmoutier, dans un jardin. C'est un petit endroit vraiment charmant. Et je suis donc accompagnée par Didier Lefebvre, le papa de Félix Lefebvre, qui joue dans L'Épreuve du Feu. C'est mes titres, il y a sur 30 ans, quoi, donc un peu tous mes tubes, entre guillemets. Et on a aussi un tribute Gainsbourg qui est très sympa, à la sauce un peu jazzy, puisque Didier a cette formation, et c'est vraiment chouette, quoi.
2: Voilà, rendez-vous à Station de la Plage, c'est une boutique de créateurs et café associatif, 30 avenue de la Liberté à l'Épine.
0: Et puis la SAS devient la Mini-Atlantique.
2: On parle de voile, la SAS ou la SAS.
0: D'accord.
2: C'est la course des sables, les Açores des Sables, organisée par les Sables d'Olonne. Vend des courses au large tous les 2 ans depuis 2006. Elle est ouverte au Mini 650 et propose un aller-retour en 2 étapes entre les Sables et Horta au Portugal. La course en alternance avec la Mini Transat donc devient la Mini-Atlantique dès cet été. 70 bateaux au départ, dont une dizaine de protos. Départ le 22 juillet des Sables.
0: Merci, tout de suite le rappel de la météo sur Neuve.
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0: La nuit était chaude, très très chaude et compliquée. Ça continue encore une fois aujourd'hui. Jeudi, toujours en vigilance rouge. Je vous l'avais indiqué, Emma, dans votre journal. Là, normalement, on devrait passer en vigilance orange avec des risques d'orage attendus en soirée vers 22h. Ce qui signifierait dans ces cas-là une petite baisse du mercure pour la nuit prochaine. On espère.
2: Toute petite.
0: En attendant, très chaud. Hein, déjà 26 degrés. On aura du 32, 33 aux alentours des 10h. 38 à 40 attendu à nouveau cet après-midi. Vivement que ça se termine. Le retour de l'info avec l'interview de Valé Musique, donc, hein, à 7h45.
2: Exactement.
0: Tout à l'heure.
2: L'artiste qui vit évidemment en région parisienne et puis une grande partie de l'année aussi à Fromentine sera ce week-end sur l'île de Noirmoutier.
0: Allez, petite question pour terminer ces infos. Tout le monde connaît et vous connaissez bien sûr le célèbre moteur de recherche Google.
2: Oui.
0: Bah, pratiquement tous les jours. Et bah, justement, d'après vous, combien il y a de recherches par jour dans le monde directement sur le moteur de recherche Google?
2: Des milliards.
0: Ouais.
2: Combien de milliards?
0: Ah, ça c'est là.
2: 122 milliards.
0: Ah non, bah, ça va pas, 122 milliards.
2: Je sais pas.
0: 8.
2: Ah, 8 milliards.
0: Mais c'est déjà énorme, 8 milliards.
2: Je sais qu'une fois, vous m'avez posé une question similaire, j'étais très loin. 8 milliards.
0: Google, ouais, plus de 8 milliards de recherches par jour, mais actuellement, il y a une baisse au niveau des recherches. Bah oui. Sur Google, parce qu'il y a l'IA qui arrive.
2: Ah oui, c'est vrai.
0: Et oui, il y a une concurrence énorme.
2: Et l'IA récupère ses infos sur Google souvent.
0: Ouais, ben voilà. Voilà. Donc, enfin, 8 milliards, c'est énorme. Hein, Google.
2: C'est énorme.
0: C'est clair qu'on y va chaque jour. À tout à l'heure, Emma, pour le retour de l'info.
2: À tout à l'heure.
0: L'horoscope, Marc Lavoine, ça c'est le souvenir. Et puis tout de suite, c'est d'ici, c'est Théodora sur Neuve.
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0: À 7h36, mélodrama.

0: avec Dicis et Théodora sur Nove. Jeudi aujourd'hui, nous sommes le 25 juin, nous fêtons Prosper. C'est l'anniversaire de Jean Castex, ancien Premier ministre, l'actuel patron de la SNCF, 61 ans. Bruno Guillon, animateur radio et télé, 55 ans aujourd'hui. Et la pop star américaine Benson Boone, qui a signé de nombreux succès ces derniers mois. Il fête aujourd'hui, il est tout jeune, hein, 24 ans aujourd'hui pour Benson Boone. Dans quelques minutes, le retour de l'info. Marc Lavoine, Souvenir, c'est sorti à la fin des années 80. On va réécouter l'un de ses succès. À savoir, c'est la vie, tout à l'heure la nouveauté de Tibbs, et c'est l'heure de l'horoscope sur Nove à 7h40.
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0: C'était en 89, souvenir avec C'est la vie, c'est votre radio. Vous êtes avec nous, bien sûr. Bon jeudi, bon réveil à 7h45, c'est neuf. Tips en nouveauté, c'est juste après l'info. Le rappel de l'actu, donc les infos de ce jeudi, sans surprise, hein. Hier, 24 juin, était la journée la plus chaude de l'histoire en France. La France est aujourd'hui l'un des pays les plus chauds au monde, dit Patrick Peloux, le président de l'Association des médecins urgentistes de France, qui déplore un pic de mortalité anormal pour la saison, selon Santé publique France. Ce jeudi reste caniculaire, 14 départements basculent même aujourd'hui en vigilance rouge dans le nord-est, 72 suffoquent encore. C'est du jamais vu. Terrible accident à Biarritz vers 20h20. Hier, une falaise a vu tout un pan s'effondrer. Hier, donc, deux plongeurs ont été touchés. Le corps d'une femme a été retrouvé 3 heures plus tard, mais l'homme est toujours porté disparu. Et puis, Donald Trump a officiellement lancé ce mercredi les festivités pour les 250 ans des États-Unis par un discours politique vantant son bilan. L'info continue maintenant sur Neuf Interview à 7h46. Musique et ciné ce week-end avec Valée. Alors nous l'avons reçue l'année passée, l'artiste aux multiples cordes à son arc, et elle le prouve encore ce week-end. Concert samedi soir à l'Épine et ciné dimanche à Noirmoutier au Mimosa, 14h45. Premier jour d'ailleurs de la fête du cinéma. Elle sera présente à la projection du film L'épreuve du feu, tourné sur l'île de Noirmoutier. Fille de Valée, Anja joue aussi dans un court-métrage projeté en avant-première dimanche, La Bourrelle, film tourné en prévision d'un long métrage par Valée, scénariste et réalisatrice, et donc aussi maman fière d'Anja, particulièrement remarquée dans L'épreuve du feu, son premier film. Écoutez.
1: Elle a effectivement un bon et excellent démarrage avec plusieurs films là qui vont donc être à l'affiche. Il y aura dans Microstar avec Félix Lefebvre, où elle a un petit rôle. Il y aura Mémoire de fille de Judith Godrèche d'après le roman de Annie Ernaux qui sortira en octobre. Et aussi un rendez-vous magnifique le 12 août, deux très jeunes réalisateurs. Ça s'appelle Un grand raccourci, je vous le conseille aussi.
2: Et tout ça est parti de ce premier film pour elle, L'épreuve du feu. Elle sera présente d'ailleurs dimanche avec vous, tout avec le réalisateur, pour échanger avec le public. C'est un moment important, et puis de revenir sur l'île aussi.
1: Tout à fait, c'est très important de se retrouver avec Aurélien Père, que j'adore et que j'admire énormément. Anja sera présente. L'épreuve du feu, pour tous ceux et celles qui ne l'ont pas vu, je vous conseille, parce que c'est un très joli film. C'est pas parce que ma fille joue dedans, c'est un très joli film.
2: On va la retrouver dimanche dans ce long métrage et en préambule dans un court métrage qui va être projeté, qui s'appelle La Bourrelle,
1: oui,
2: que vous avez réalisé, que vous avez écrit en prévision d'un long métrage.
1: Qui est écrit aussi déjà et qui ne demande qu'à être tourné. Et donc Anja va jouer le rôle principal, puisqu'elle est au courant de cette histoire qui est une histoire autobiographique que je me trimballe depuis plus de 50 ans. Et que je voulais écrire, qui regroupe tous les sujets d'actualité. C'est quand même assez troublant comme quoi... avec un thème sur pourquoi et comment on devient artiste dans l'adversité. Et c'est ça le thème principal
2: de ce film. C'est
1: tout à fait.
2: C'est elle qui vous a demandé de le réaliser et de jouer ce rôle.
1: Tout à fait. Ouais, c'est elle qui m'a dit, il faut absolument que tu fasses un court-métrage pour présenter le film. Et donc elle est seule face à la caméra. Elle interprète le rôle de elle, la bourrelle. Donc la bourrelle, ça veut dire bourreau au féminin. Donc ça donne quand même un peu le ton et elle est assez exceptionnelle. Moi, elle m'éblouit.
2: À suivre donc, première étape avec ce court-métrage à découvrir dimanche. Est-ce qu'on va retrouver Valée chanteuse cet été? Déjà une belle soirée la semaine dernière, oui, en plein partie de Cali.
1: Tout à fait.
2: Au SAV, ça s'est bien passé?
1: C'était extraordinaire, ouais, vraiment. C'était pour Vendée-Cœur, pour les enfants malades. Moi j'ai joué 3 quarts d'heure, ensuite Cali m'a invité à chanter et là c'était incroyable. Et on rejoue samedi 27 juin à la station plage de l'Épine, dans un jardin. C'est un petit endroit vraiment charmant. Et je suis donc accompagnée par Didier Lefebvre, le papa de Félix Lefebvre, qui joue dans L'épreuve du feu. On s'est connus, les parents de Félix et mon mari et moi-même, on est devenus hyper amis. Et il s'est trouvé que Didier Lefebvre est un virtuose guitaristique. Et j'ai fait, waouh, quelle chance, mais pourquoi on ne s'est pas connus avant?
0: Rendez-vous donc samedi et dimanche, et puis interview en long format en ligne sur notre site neufmaradio.fr. Valée chantera des titres d'une carrière de 30 ans et du Gainsbourg, version jazz.
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0: Rappel de la météo sur Neuve aujourd'hui, jeudi, toujours et encore donc la vigilance rouge, imprudence, la canicule se poursuit, il a fait très chaud cette nuit, déjà du 27 à 28 degrés, on va tourner à nouveau aux alentours des 39 à 40 pour ce jeudi après-midi, risque d'orage en soirée, du coup nous allons passer normalement aux alentours des 22 heures, ça fera du bien, en vigilance orange, donc une nuit avec des températures un petit peu moins élevées. En tout cas, c'est ce que tout le monde espère. Les horaires démarrés pour aujourd'hui, le coefficient 49, une basse mer tout à l'heure à 8h22.
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0: L'été avec ce titre, ça va nous faire l'été, les vacances. C'était le duo qui nous vient des Pays-Bas à nos heures avec Talk to You sur Nov. Jérémy Frérot, c'est la suite pour vos hits et tout ça, c'est juste après les infos. Le Bloc Nov à 7h55.
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0: Avec Emmanuel, je vous vois avec tout plein de fiches, ah, comme oui. Des infos alors partout.
2: Pas mal d'infos, okay. Pas mal de choses. On le rappelle, à la Maison des Arts, l'opération Plein Feu, c'est encore aujourd'hui et demain. Des concerts gratuits pour découvrir différentes classes. Ce soir, violon, alto, guitare à 19h. Dans l'auditorium à Chalon. Demain, orchestre ensemble de clarinette à 19h aussi. Au Yol, aujourd'hui à Notre-Dame-de-Mont, vous avez une ciné-rencontre annoncée à 17h autour du film L'Odyssée Antarctique. Retour sur une expédition en 1956 où une poignée d'hommes se sont isolés dans une petite station sous la neige, 24 mètres carrés, sans relève pendant un an. Le film est signé Jamel Taï et la projection sera suivie de la rencontre avec Henri Perrault. Il est menuisier de l'extrême pour l'Institut polaire Paul-Émile Victor et il a donc participé à plusieurs missions sur le continent blanc. Il racontera cette vie particulière. Ce week-end, on a les 10e journée nationale des sauveteurs en mer et plein de stations de SNSM participent, notamment à l'Herbaudière samedi, toute la journée 10h-18h, avec présentation de ses moyens, visite d'ailleurs de bateaux, animations diverses, boutiques éphémères. Idem sur l'Île-Dieu samedi à Port-Joinville de 15h à 17h. Et notez que pour cette 10e édition, eh bien, la SNSM sort en exclusivité un jeu de cette famille pour plonger de façon ludique dans le sauvetage en mer, donc on pourra le retrouver ce week-end.
0: Très bien, à ne pas manquer. Merci pour les infos. Côté bon plan dans le nord-ouest Vendée, le retour du Bloc Nov tout à l'heure à 9h30.
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0: Jérémy Frérot sur Neuve. Bonjour et bon réveil, c'est jeudi, les matins Neuve, REM pour le retour de la musique, le souvenir est David Guetta et Jennifer Lopez.
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0: Jeudi 25 juin, l'info tout de suite avec l'actu nationale et internationale et avec Valdemar Delage. Bonjour.
2: Bonjour à toutes et à tous. Vers une légère amélioration des températures sur l'ouest de la France et le sud-est, 11 départements repasseront en vigilance orange ce soir à 22h. En attendant, il fait encore très chaud ce matin. 27,6 degrés à Nantes à 6h, 26,5 à Paris. 72 départements sont annoncés en vigilance rouge à midi, 17 en alerte orange. Et des records de température sont encore tombés hier. La majorité du pays devrait continuer à subir cette vague de chaleur jusqu'à la fin du week-end. Pour la première fois de l'année, deux départements ont basculé hier soir en niveau de danger très élevé pour les feux de forêt. Il s'agit de la Haute-Garonne et des Deux-Sèvres. Les poursuites à l'encontre de Jérôme Barella élargies au chef de meurtre sur mineur et viol sur mineur. Le principal suspect de l'affaire Liana encourt la réclusion criminelle à perpétuité. Annonce du procureur d'Agen après réception du rapport d'autopsie du corps de la jeune collégienne. Rapport qui n'a pas permis d'établir la cause du décès avec certitude. L'effroi sur la côte basque. Trois plongeurs ont été victimes hier soir d'un éboulement alors qu'ils évoluaient non loin d'une falaise proche du célèbre phare de Biarritz. Seul l'un d'eux s'en est sorti indemne. Le corps sans vie d'une femme a été récupéré dans la soirée. Les recherches reprennent ce matin pour tenter de retrouver celui du second disparu. Dans l'actualité politique, jour de sommet franco-italien à Antibes. Après 4 ans de relations fraîches sur fond de fortes divergences idéologiques, Emmanuel Macron et son homologue Giorgia Meloni vont tenter d'avancer sur plusieurs dossiers stratégiques, notamment la défense, l'espace ou l'énergie. Il s'agit, selon l'Élysée, d'un retour aux fondamentaux de la relation franco-italienne. Et puis la Coupe du Monde de football et la liste des qualifiés qui s'allongent en vue des 16e de finale. La Suisse et le Canada ont validé leur billet hier soir. La Bosnie-Herzégovine a de fortes chances de les y rejoindre en terminant parmi les meilleurs 3e de groupe. Qualification aussi de l'Afrique du Sud, 2e de la poule A derrière le Mexique. Et puis ça passe également pour le Brésil et le Maroc dans le groupe C. Bonne journée à notre écoute.
0: Merci, tout de suite la suite de l'info donc sur Neuve, l'actu locale et régionale avec le retour d'Emmanuel Achard. Bonjour.
3: Bonjour Thierry, bonjour à toutes.
0: Nouveau record de chaleur avant le début normalement de la pause ce soir.
3: Ah, normalement, on passe en orange, la Vendée, la Loire-Atlantique à partir de 22h pour la vigilance. Et donc il y a encore des records, la journée la plus chaude en France, mais aussi en Vendée, un 43,8 degrés enregistré à Palio hier au plus fort. Au Sable, les 40 degrés ont été dépassés. C'est une première aussi pour l'Île-Dieu qui n'avait jamais encore franchi la barre des 40 et c'est fait.
0: 9 ans de prison pour des tirs à la sortie d'une discothèque en 2013.
3: Donovan Caldera a été condamné hier par la cour d'assises de Vendée. Aujourd'hui, père de famille, il avait déjà été condamné en 2019 pour la même affaire à 8 ans de prison, mais en son absence, il avait fui après avoir passé 3 ans en prison. Il a été rejugé pour ses faits commis en avril 2013 devant la discothèque Le Village à Rive du Fougeray. Après une altercation, deux hommes sortis par les agents de sécurité reviennent plus tard sur les lieux. Son comparse va tirer et 3 personnes blessées. On revient sur le sujet à 8h30.
0: Un cycliste grièvement blessé à Chalon.
3: Une collision s'est produite hier avec une voiture. Rue Guidemer, au volant de la voiture, une femme de 61 ans laissée sur place après bilan. Sur le vélo, un jeune homme de 23 ans transporté en urgence absolue à l'hôpital de Chalon.
0: Et puis, avant une nouvelle projection de l'épreuve du feu, le court-métrage La Bourrelle, dimanche à Noirmoutier.
3: Et dimanche s'ouvre la fête du cinéma et le Mimosa va recevoir de nouveau l'équipe du film L'épreuve du feu qui a marqué déjà 130 000 spectateurs, réalisé par Aurélien Père. Il sera là avec son actrice Anja Verderosa, fille de Valet, la chanteuse. La filme aussi dans un court-métrage La Bourrelle, en prévision d'un long. La Bourrelle féminin de bourreau. Elle en a été victime, toute petite fille. Un sujet tristement d'actualité, la violence faite aux enfants, les enfants qu'on ne croit pas, on en parle avec Valé à 8h30.
0: Exactement, tout à l'heure, journal complet, donc à 8h30 d'ici là, la météo, le chiffre du jour. Et tout à l'heure, juste après l'info de 8h30, eh bien, je vais vous dévoiler l'équipe qui va gagner.
3: Bien sûr.
0: Le mondial.
3: Comment vous avez ça?
0: Ah ben j'ai la réponse.
3: Ah, vous avez fait un pari alors?
0: Pas du tout, je vous dis tout à l'heure.
3: D'accord,
0: okay,
3: j'ai hâte.
0: 8h30, enfin, je dis ça, je vais répéter l'info.
3: On va noter, mais ce sera enregistré.
0: Ah ben oui, on aura le résultat dans quelques jours. Allez, voici REM, à souvenir, c'était au début des années 90, le groupe américain avec Shiny Happy People. 8h04, bonjour. On est là ensemble pour affronter cette nouvelle journée. Ouais, on a l'impression d'être en guerre face au soleil. Ouais, le mot est fort quand même.

0: REM au tout début des années 90 à Sur-Neuf.
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0: 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Ça y est, le parc aquatique a réouvert ses portes, et tant mieux. 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Dans quelques minutes, le chiffre du jour, le retour de l'info. Et puis David Guetta, Jennifer Lopez avec Save Me Tonight. Après la météo, il est 8h08.
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0: La nuit est chaude, la nuit a été chaude, la journée va à nouveau être très très chaude, caniculaire, hein, toujours la vigilance rouge pour aujourd'hui. Jeudi, il fera 30-32 degrés à 10h ce matin dans la région. On attend 39 à 40 à nouveau cet après-midi, risque d'orage en soirée, du coup, et bien Météo France. Alors prudence, hein, pour les orages, et Météo France indique que nous allons passer aux alentours des 22h, ça va faire un petit peu de bien, donc en vigilance orange. Du coup, les températures vont un tout petit peu baisser, on espère en tout cas pour la nuit prochaine. Les horaires démarrés pour aujourd'hui, coefficient 49, une basse mer dans quelques minutes à 8h22. L'après-midi, la pleine mer à 14h46.
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0: Save Me Tonight, David Guetta avec Jennifer Lopez. Sur Nova, suivre l'info, on a Amel Bent également avec l'amour, ça se donne.
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0: Au cœur de l'actu, le chiffre du jour, eh bien aujourd'hui c'est 4. 4, oui, à quoi ça correspond? Eh bien la France traverse une vague de chaleur, je ne vous apprends rien, précoce et intense, qui touche l'ensemble du territoire. Selon Météo France, les vagues de chaleur devraient être deux fois plus nombreuses d'ici à 2050. Et les Français sont donc de plus en plus nombreux à vouloir s'équiper en clim. Et oui, la climatisation dont on parle beaucoup actuellement. Sachez que la demande de devis pour climatiser donc l'intérieur de sa maison a été multipliée par 4 seulement sur les 12 derniers jours. Voilà, période caniculaire donc. La demande de devis pour les climatisations donc multipliée par 4 ces derniers jours. Voilà, c'était le chiffre du jour 4.
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l'amour, ça se donne. C'est à Melbent sur Nove. À suivre, Enrique Iglesias, Boulevard Désert. Tout ça, c'est dans quelques minutes pour la musique. Bonjour, bon réveil, 8h16, l'info. Rappel de l'actu de ce jeudi, sans surprise, donc hier a été la journée la plus chaude de l'histoire en France. La France qui est aujourd'hui l'un des pays les plus chauds au monde, dit Patrick Pelou. C'est le président de l'Association des médecins urgentistes de France qui déplore un pic de mortalité anormal pour la saison selon Santé publique France. Ce jeudi reste caniculaire, 14 départements basculent même aujourd'hui en vigilance rouge dans le nord-est, 72 suffoquent encore, c'est du jamais vu. 10 départements seront en vigilance orange aux orages cet après-midi en Bretagne et dans la Manche, ainsi que dans le sud-ouest. Deux puissants séismes ont touché le Venezuela, suivis par une vingtaine de répliques. Aucun bilan n'a encore été communiqué, mais des images nous parviennent d'immeubles effondrés, notamment à Caracas, la capitale. Et puis le sport, le foot, dans le mondial, l'Afrique du Sud a obtenu sa qualification en 16e de finale en s'imposant face à la Corée du Sud 1-0. Elle rejoint le Maroc, le Brésil, mais aussi la Suisse, Canada, Colombie, Argentine ou encore Mexique qualifiés. La France demain face à la Norvège, c'est à partir de 21h.

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1: Enrique Iglesias sur Nov. Allez, on va parler dans quelques minutes télé pour votre soirée. L'info revient, le journal, l'info dans le Nord-Ouest Vendée, tout ça à 8h30 avec Emmanuel. Et puis n'oubliez pas, aujourd'hui, il y a les rendez-vous de midi. Le jeudi, on parle économie et nous allons recevoir l'île aux artisans à Salertaine qui fête ses 40 ans. Avec plein de rendez-vous et des animations prévues, on imagine, hein, cet été à ne pas manquer tout à l'heure. Donc sur Neuve, les rendez-vous de midi avec l'île aux artisans. On a Tibbs en nouveauté avant les infos, ça s'appelle Take Me Away, c'est dans quelques minutes. Et Boulevard des Airs sur Neuve à suivre avec le groupe LG et Regarde-moi. Bon jeudi, bon réveil, 8h21.
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0: Boulevard des Airs et Olegi à l'instant, c'était Regarde-moi sur Nov.
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0: Alors ce soir, ce jeudi, un numéro inédit du magazine Cash Investigation avec ce soir ce thème aliments ultra transformés dans les arrière-cuisines des industriels. On apprend que chez nous, en France, les aliments ultra transformés représentent 35% des calories ingérées par les adultes et jusqu'à 46% chez nos enfants. Voilà, c'est beaucoup. Hein. Ce soir donc, un petit peu l'envers du décor, ce thème sera abordé, numéro inédit de Cash Investigation, aliments ultra transformés dans les arrière-cuisines des industriels. Oh là là, on va apprendre encore une fois deux ou trois petites choses. L'info à 8h30, c'est à venir avec Emmanuel sur Nov. Merci d'être avec nous, les Matins Nov, avec maintenant notre nouveauté. Il est de retour pour l'été, c'est Tibbs, chanteur-compositeur. Et il revient avec Mike Desmoreaux. Écoutez, ça s'appelle Take Me Away, c'est tout nouveau.

0: tout nouveau pour l'été Tech Me West et le tout dernier Tibbs en duo avec Mike Desmoreaux sur Nove. On a Ambre bientôt à écouter avec Je me demande. On va rendre hommage à Michael Jackson. Il y a 17 ans exactement, jour pour jour, il nous quittait. Ça arrive dans le prochain quart d'heure. À 8h30, tout de suite, les infos sur Nove. Et c'est avec Emmanuel Achard de retour pour le journal. Rebonjour Emma.
1: Rebonjour Thierry, bonjour à toutes et à tous. Nouvelle journée caniculaire avant le début de la pause. On en rêve, hein. C'est normalement à partir de la nuit prochaine. Un cycliste grièvement blessé à Châlons hier et un mort à déplorer par noyade, plage du Vieil sur l'île de Noirmoutier. Interview en fin de Valais. L'artiste chante ce week-end à l'Épine et présente un court-métrage douloureux dimanche à Noirmoutier.
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0: Nouveau record de chaleur avant le début, normalement, de la pause ce soir.
1: Et oui, la journée de mercredi, la nuit dernière, encore très chaude, plus de 31 degrés cette nuit à Nantes. Et les 40 degrés ont été largement dépassés dans beaucoup de villes hier, jusqu'à 43,8 enregistrés à Palio. Au Sable aussi, les 40 degrés dépassés, record mensuel et une première pour la station météo ouverte en 2004. Première aussi pour l'Île-Dieu qui n'avait jamais franchi les 40 degrés. 40,8 hier, le précédent record déjà battu en début de semaine, était de 36 degrés en août 2022. La Vendée et la Loire-Atlantique, toujours en vigilance rouge, vont basculer à partir de 22h ce soir en orange, comme 9 autres départements de la Bretagne et du Sud-Ouest.
0: 9 ans de prison pour des tirs à la sortie d'une discothèque en 2013.
1: Donovan Caldera a été condamné hier par la cour d'assises de Vendée. Aujourd'hui, père de famille, il avait déjà été condamné en 2019 à 8 ans de prison pour cette même affaire, mais en son absence, il avait fui après avoir passé 3 ans en prison. Il a donc été rejugé après avoir été interpellé au Portugal l'an dernier pour des faits commis en avril 2013 devant la discothèque Le Village à Rive du Fougeret. Après une altercation, 2 hommes sortis par les agents de sécurité reviennent sur les lieux. Son comparse tire et 3 personnes sont blessées. Donovan Caldera est aussi armé. Alors il explique devant la cour qu'il est revenu rechercher une carte d'identité, un scénario invraisemblable, insiste l'avocat général Femita Esposito qui le voit même en patron du duo. Il est donc condamné à 9 ans de prison ferme.
0: Un cycliste grièvement blessé à Châlons.
1: Et c'était hier entre une voiture et un vélo, une collision rue Guilmer. Au volant de la voiture, une femme de 61 ans laissée sur place après bilan. Sur le vélo, un jeune homme de 23 ans transporté en urgence absolue à l'hôpital de Châlons. À Noirmoutier-en-Lille, un homme de 85 ans est décédé hier matin, plage du Vieil, mort par noyade. On ne connaît pas les circonstances de l'accident. Et puis à Saint-Laurent-de-la-Salle, un feu de champ de blé a nécessité la venue de 30 sapeurs-pompiers hier. Avec les agriculteurs, ils ont préservé 9 hectares de culture et 2000 mètres carrés de bois, mais 4 hectares des premières et 3800 mètres carrés de sous-bois ont brûlé.
0: Hier soir, un épisode orageux a touché le sud-est de la Vendée.
1: Et plutôt violent, à Luçon, des arbres se sont retrouvés sur des routes, des panneaux d'affichage arrachés ou pliés en deux. Le PMU a vu sa terrasse ravagée, dit le maire Jean-René Thomas à Ouest-France. Une partie de la toiture du Leclerc aussi s'est envolée. Puis une remorque a écrasé une voiture sur le parking du centre commercial. Le maire évoque même un aspect de mini-tornade avec de la grêle. À Fontenay-le-Comte, le maire appelait aussi à la vigilance hier. Des arbres ont été arrachés, des toitures abîmées.
0: Avant une nouvelle projection de l'épreuve du feu, le court-métrage La Bourrelle, c'est ce dimanche à Noirmoutier.
1: Un dimanche s'ouvre la fête du cinéma et le Mimosa reçoit de nouveau l'équipe du film L'épreuve du feu qui a marqué déjà 130 000 spectateurs, beaucoup de festivals. Réalisé par Aurélien Père, il sera là avec son actrice Anja Verderosa, fille de Valais. La chanteuse la filme aussi dans un court-métrage qui s'appelle La Bourrelle, en prévision d'un long. La Bourrelle, c'est le féminin de Bourreau. Elle en a été victime, Valais, toute petite fille. Un sujet tristement d'actualité, la violence faite aux enfants, enfants qu'on ne croit pas.
3: La parole tue, l'adulte a toujours raison. Et ça, effectivement, ça apprend aussi beaucoup de thèmes toujours d'actualité. Ça parle de la dépression postpartum qui, à l'époque, n'était absolument pas du tout reconnue ni entendue. Et donc, La Bourrelle est quelqu'un qui vit ça, qui est alcoolique, qui aurait adoré certainement s'épanouir dans l'homosexualité, mais à l'époque, c'était pas bien vu, surtout dans un milieu ouvrier. Ça parle aussi de différence de classe sociale, l'histoire d'une petite fille d'un milieu assez aisé confiée à une jeune femme d'une cité de banlieue. Et ça reprend énormément, énormément de thèmes, voilà, toujours d'actualité malheureusement.
1: Un cours à découvrir dimanche avant l'épreuve du feu au cinéma Le Mimosa. Et puis samedi soir, Valais chante aussi à l'Épine dans la station de la plage, boutique de créateurs et café associatif, 30 avenue de la Liberté.
0: Et le programme de préparation du FC Nantes dévoilé.
1: Et oui, avant de retrouver la Ligue 2, les joueurs désormais entraînés par Michel Derzakarian de retour pour une 3e expérience avec les Canaries joueront 5 matchs amicaux. Le premier samedi 11 juillet à Sablé-sur-Sarthe face au FC Fleury Club de Ligue 3. Idem le mercredi 22 juillet face à La Roche VF promu en Ligue 3. Ce sera à la Baule. Entre les deux, Nantes affronte Lorient le 18 juillet à Vannes. Ils vont aussi retrouver les Canaries, le stade de Sablé-sur-Sarthe le 25 juillet contre Le Mans. Dernier match amical le 1er août à déterminer. Et la reprise officielle, ce sera en Ligue 2 le 8 août, samedi, à la Beaujoire face au Red Star.
0: Merci, tout de suite le rappel de la météo sur Neuve.
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0: Toujours la canicule qui continue, qui sévit à nouveau ce jeudi. Encore une fois, prudence et puis bon courage hein, pour celles et ceux qui travaillent à l'extérieur et qui n'ont pas la clim, par exemple. Hein. Pour ce jeudi, les températures déjà très chaudes, 27, ça va grimper aux alentours des 38 à 40 degrés. On espère une petite amélioration avec des risques d'orage hein, ce soir. Et donc, apparemment, nous allons passer la Vendée aux alentours des 22 heures d'après Météo France en vigilance orange. Donc, on va peut-être perdre 10 degrés.
1: Non, je rêve. Quelques degrés, oui.
0: Ouais, bah, ça serait bien. Ouais. Voilà, on espère. La Coupe du Monde.
1: Alors,
0: voilà.
1: J'attends votre pronostic.
0: J'ai la finale.
1: Oui.
0: L'affiche de la finale et l'équipe qui va gagner.
1: Alors, qui vous donne ça?
0: Les Simpsons. C'est très sérieux. Les Simpsons, depuis maintenant plus de 30 ans, prédisent des choses qui se passent dans le monde. Le dessin animé a prédit quand même l'élection de Donald Trump dans un épisode en 2000. À l'époque, évidemment, personne n'y croyait. Ils ont prédit Lady Gaga au Super Bowl. Hein, ils l'ont prédit. C'est arrivé 5 ans plus tard. Ils ont prédit également que les USA remporteraient l'or en curling au JO. Tout ça. Donc, il y a plein d'autres choses.
1: Oui. Hein.
0: Et donc, dans un épisode dernièrement, enfin, il y a maintenant quelques années, ils ont prédit l'affiche de la finale de la Coupe du Monde 2026, et ce sera Portugal face au Mexique.
1: Exactement.
0: D'après eux.
1: Et le vainqueur?
0: Apparemment, d'après les Simpsons, ce serait un match très ennuyant. Pas beaucoup d'action.
1: Je pense au tir au but, c'est ça?
0: 1-0.
1: 1-0.
0: Non, pas au tir au but.
1: Pour qui?
0: Le Portugal.
1: Pour le Portugal. Donc, Portugal-Mexique.
0: Voilà, exactement.
1: Alors, moi, j'ai une autre source, mais j'ai vu ça, effectivement.
0: On verra.
1: On va noter ça. J'ai vu qu'un économiste, c'était pas trop long pour rapport avec l'économie, je ne sais pas, mais il a réussi à trouver les 3 derniers vainqueurs de la Coupe du Monde.
0: Ah.
1: Donc, les 3 dernières. Et donc, pour la prochaine, pour cette année, il prédit le Pays-Bas. Les Pays-Bas.
0: D'accord. OK. Donc, ça n'a rien à voir avec les Simpsons.
1: Rien à voir. Donc, okay. Pays-Bas ou Portugal, on verra.
0: OK.
1: Nous, on va dire la France.
0: On va dire la France. La France qui joue demain, évidemment. On va passer le cap demain, 21h, face à la Norvège. On va suivre tout ça. Merci, Emma. À tout à l'heure.
1: Merci, Thierry. À tout à l'heure.
0: Voilà. Bravo, Simpson. Ouais, ils ont prédit pas mal de trucs.
1: On ne sait pas.
0: Je suis sûr que c'est moi qui ai raison. Et les Simpson. On verra. Ambre, tout de suite, avec Je me demande, c'est sur Neuve à 8h37. Hein.
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0: première gagnante en date de la Star Academy. Avec ce titre pour cet été, c'était Ambre et Je me demande. Jeudi aujourd'hui, nous sommes le 25 juin, c'est l'anniversaire de Jean Castex, homme politique, ancien Premier ministre, l'actuel patron de la SNCF, 61 ans, Bruno Guillon, animateur, 55 ans aujourd'hui, et puis la pop star américaine qui cartonne depuis maintenant quelques mois, Benson Boone, il fête aujourd'hui ses 24 ans, on pense à George Michael, qui aujourd'hui aurait 63 ans, il est né le 25 juin 63, il nous a quittés malheureusement le 25 décembre en 2016. Et il nous a quittés également il y a 17 ans, ça a marqué tout le monde, Michael Jackson, il y a déjà 17 ans, sa disparition, c'était le 25 juin 2009. Le biopic a cartonné là aussi en salle, c'est devenu notamment aux États-Unis le film, le biopic le plus rentable, même devant celui autour de Freddie Mercury et Queen. Disparition de Michael Jackson il y a 17 ans, vous savez quoi, on va l'écouter, évidemment. Ce sera juste après l'horoscope sur Nov avec l'un de ses plus grands succès en 79, Off the Wall à suivre.
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of the Wall, Michael Jackson 79, il y a 17 ans, et ouais, le 25 juin donc 2009, la disparition de Michael Jackson. Le rappel de l'actu avant d'écouter Charlotte Cardin sur Neuve, il est 8h47. L'info de ce jeudi, sans surprise, donc hier mercredi, 24 juin, était la journée la plus chaude enregistrée en France. Hein, l'histoire donc en France pour la météo avec 30 degrés en moyenne sur l'ensemble de la journée. La France qui est aujourd'hui l'un des pays les plus chauds au monde, dit Patrick Pelou, le président de l'Association des médecins urgentistes de France, qui déplore un pic de mortalité anormal pour la saison selon Santé publique France. Ce jeudi reste pour l'instant caniculaire. 14 départements basculent même aujourd'hui en vigilance rouge dans le nord-est. 72 suffoquent encore, du jamais vu. On devrait passer chez nous en Vendée avec des risques d'orage en soirée en vigilance orange à partir de 22h. Terrible accident hier à Biarritz vers 20h20. Une falaise a vu tout un pan s'effondrer hier. Deux plongeurs ont été touchés. Le corps d'une femme a été retrouvé 3 heures plus tard. Mais l'homme est toujours porté disparu. Et puis toujours le foot, le mondial évidemment. L'Afrique du Sud a obtenu sa qualification 16e de finale en s'imposant face à la Corée du Sud 1-0. Elle rejoint ainsi le Maroc, le Brésil, mais aussi la Suisse, Canada, Colombie, Argentine ou encore Mexique qualifiée. La France qualifiée joue demain 21h face à la Norvège.

0: The Way We Touch. Et Charlotte Cardin sur Nov. Belle journée, courage à nouveau pour cette journée caniculaire. Donc, en ce jeudi, ensemble avec Nov, ma radio. 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Avant l'info de 9h, Julien Lee et Imagine Dragons sur Nov.
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0: Mais tout d'abord donc le rappel de la météo, toujours et encore donc de la chaleur très intense, c'est étouffant avec la canicule qui se poursuit. Nous sommes toujours en vigilance rouge, on devrait passer aux alentours des 22h et bien en vigilance orange, donc c'est plutôt une bonne nouvelle. Attention, il y a des risques d'orage, hein, peut-être en soirée. Les températures très chaudes, donc aux alentours des 38 à 40 degrés pour aujourd'hui jeudi. Les horaires des marées, coefficient 49, la basse mer à 8h22, c'était il y a quelques minutes. La pleine mer, tout à l'heure, dans l'après-midi à 14h46.
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0: Julien Lib sur Neuve. Les Matadors, ça continue avec Katy Perry. C'est dans 2 minutes le Top Tube et Mylène Farmer. Et à 9h tout de suite, les infos.
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2: Bonjour à toutes et à tous. Nouvelle journée de perturbations sur les rails. Conséquence de la canicule, la SNCF a décidé de supprimer de nouveaux trains sur la ligne Paris-Orléans-Limoges-Toulouse et ce jusqu'à samedi. En Nouvelle-Aquitaine, les TER seront à l'arrêt de 10h à 18h aujourd'hui et demain. Les Hauts-de-France et l'Île-de-France pourraient aussi être touchés par des annulations et des ralentissements. Car il fait toujours très chaud sur la France. 72 départements en vigilance rouge à partir de midi. C'est 14 de plus que la veille. 17 départements sont également en alerte orange. Enfin, 50 territoires sont placés en risque élevé ou très élevé incendie. Invité de la matinale de TF1, le maire de Paris, Emmanuel Grégoire, parle lui d'une situation extrêmement dure et assez critique. Il demande des mesures d'urgence, lui qui a déjà fait livrer 400 climatiseurs dans les écoles de la capitale. Une légère baisse des températures devrait être observée dans la soirée sur l'ouest du pays. 11 départements seront rétrogradés en vigilance orange à partir de 22h. Dans le reste de l'actualité, le jeune homme retrouvé inanimé après un passage à tabac vendredi sur un chantier à Narbonne est mort des suites de ses blessures. 5 jeunes, dont 3 mineurs, ont été mis en examen, annonce hier du procureur de la ville. Âgé de 17 ans, la victime vivait dans un foyer de l'ASE. Selon le magistrat, il s'agirait d'un acte prémédité. Vers une suppression de 600 postes d'ingénieurs chez Renault. D'après Ouest France, le constructeur automobile va cibler des postes en France à partir de l'an prochain, mesure qui s'inscrit dans le cadre d'un plan de réorganisation annoncé en avril. 800 départs sont prévus au total pour 200 recrutements. Dans l'actualité internationale, au moins 32 morts et 700 blessés dans un premier bilan et l'état d'urgence déclaré au Venezuela. Le pays d'Amérique du Sud a été sévèrement touché par 2 séismes la nuit dernière, classés 7,2 et 7,5 sur l'échelle de Richter. Située à 200 km de l'épicentre, la capitale Caracas a subi d'importants dégâts. Et puis la Coupe du monde de football, le dénouement de la phase de groupe se poursuit. 6 matchs à suivre ce soir et cette nuit. Bonne journée.
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0: C'est à qui le tour? Et Mylène Farmer.
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0: Alors, on a, ça y est, la date depuis hier soir, c'est officiel, du prochain album de Mylène Farmer. C'est pour le 30 octobre prochain, donc à la rentrée prochaine. C'est le premier extrait, l'album va s'appeler Et Grégor, le 30 octobre. À suivre, Superbus, on a Marine, ça c'est pour la musique Evouit sur Nov, pour bien vous accompagner. Tout à l'heure, les infos avec le bloc Nov à 9h30, et c'est l'heure du souvenir du Top Tube.
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0: Avec un groupe américain, un groupe de rock qui a vu le jour au tout début des années 70. Alors malgré leur musique plutôt rock, hein, plutôt énervée, comme dirait l'autre, le groupe est surtout connu mondialement pour une ballade qui est sortie en 1984 et qui a bien tourné, qui a plu énormément. Le groupe avec ce titre Drive, le groupe en question The Cars, rappelez-vous, c'était chouette. Chouette musique évidemment avec ce rendez-vous musical, souvenir du Top Tube en 84, le groupe

0: Top Tube avec le groupe The Cars. C'est en 84 sur Nove avec Drive.
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0: Kekao, c'était Superbus sur Nova Vendu avec Kyo. Belle journée, bon jeudi, courage évidemment au travail. On vous accompagne en musique, bientôt le bloc 9 et votre jeu. Le retour tout à l'heure entre 10h et midi, l'addition. Vous notez les montants de tous les cadeaux comme tous les matins évidemment. 5 partenaires, 5 cadeaux. Demain vous aurez tous les montants, les 5 au top départ. Vous ferez l'addition, comme quoi il faut vraiment tout noter. Et si vous êtes sélectionné, à vous les cadeaux. Vous jouez avec le parc d'attractions qui vous accueille, la famille, les enfants à Saint-Hilaire-d'Orier. C'est Youplaland. Vous jouez également avec le site des saveurs. Nouvelle épicerie avec des bons produits locaux à savourer, c'est du côté de Noirmoutier-en-Lille. Vous jouez également avec le Kix Bar qui a fêté ses 1 an, route de Solon à Chalon. On a eu hier le responsable Damien. Salle de jeu, restauration sur place, hein, snacking, boissons, etc., etc. Voilà, il y a des bandes d'arcade, c'est très sympa. Tout à l'heure, le Nonchalant, la pizzeria toute nouvelle à Chalon. Et puis demain, on appellera Alice du banc d'Alice à la poissonnerie à Solon. L'addition tout à l'heure à 10h sur Nova. La suite avec Temper City, Amir et le souvenir de Donna Summer, les années vinyles.
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0: est-ce que c'est bien pointé le groupe Temper City sur Nov. Allez, la journée se passe bien parce que vous êtes avec nous, évidemment. Courage hein, au boulot, évidemment, pour à nouveau donc affronter cette journée caniculaire. Les températures vont un tout petit peu baisser. Je suis même pas sûr hein, qu'on va ressentir quelque chose. Toujours aux alentours des 39 à 40 degrés. Nous allons passer en vigilance orange. Ce soir, risque d'orage aux alentours des 22 heures. La nuit devrait être un tout petit peu plus fraîche, on espère en tout cas. Tout à l'heure, les rendez-vous de midi. Notez, ce sera 12h35 aujourd'hui, jeudi, avec l'île aux artisans. C'est l'Ertaine bien connue avec plein de rendez-vous cet été. L'île aux artisans qui fête ses 40 ans tout à l'heure sur Neuf, donc à 12h35. La suite avec la nouveauté de Tove Lo en duo avec Stromae dans le prochain quart d'heure, Naughty Boy et Beyoncé, et puis Manon Lisa, succès, avec Le Petit Pêcheur. Et ça, c'est juste après le bloc-neuf.
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2: L'opération plein feu de la Maison des Arts de Chalon se poursuit. Ce soir, concert dans l'auditorium de l'École de musique à Chalon avec violon, alto, guitare. Et demain, dernier rendez-vous, orchestre ensemble de clarinette à 19h également. Balade gourmande à l'épine sur inscription. Samedi, rendez-vous avec la commune, Elus Productions et également l'association Escale Piano avec trois artistes. Au piano, Sophie Rivière, au saxophone Artus et au violon, Estelle Rojon. Ils vous attendent à l'arrivée de deux circuits proposés entre 18h et 19h au départ du port de Morin à la Capitainerie. Parcours de 4,5 km et de 7 km. Inscrivez-vous en mairie et donc à l'arrivée au port, food truck, buvette et ambiance musicale pour prolonger la soirée et l'ambiance musicale, y compris pour les personnes ne participant pas à la marche. Ma région virtuose en mode estival, c'est nouveau, c'est en ce moment jusqu'au 4 juillet avec la région des Pays de la Loire et l'ONPL, l'Orchestre National des Pays de la Loire. 10 concerts gratuits, 2 en Vendée, 1 à Saint-Jean-de-Mont. Ce sera dimanche à midi, place Ernest Guérin avec le Dixtuor avant et des œuvres de musique de chambre. C'est gratuit, en plein air, ouvert à tous. Autre concert, c'est samedi à Pouzauges.
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2: Évidemment, Tovlo, en duo avec Stromae, c'est tout nouveau et c'est déjà sur Nov Mardio. Dans quelques minutes, le rendez-vous avec l'emploi dans le Nord-Ouest mondial. On se donne rendez-vous pour un petit coup de fil avec France Travail à Chalamps. Puis notez ce rendez-vous à Saint-Jean-de-Mont, c'est pour ce week-end, ce samedi. L'école de musique Vibrato ouvre ses portes. Et oui, l'école de musique intercommunale Vibrato ouvre ses portes donc au public, à vous, ce samedi 27 juin en matinée. Durant donc ce samedi matin, cet événement gratuit s'adresse aux familles, futurs élèves et à toute personne souhaitant découvrir l'établissement et l'offre d'enseignement musical. Ce samedi matin, donc, la porte ouverte avec l'école donc de musique Vibrato. N'hésitez pas à vous renseigner si ça vous dit, ce samedi matin à Saint-Jean-de-Mont. Bientôt Kylie Minogue pour le souvenir des années 80. Et Pierre Demar est de retour, le voici avec Je pense à vous.

0: 1988, on découvrait la jeune chanteuse australienne mondialement connue. Quelle belle carrière depuis maintenant. Ce succès, le premier, c'était Kylie Minogue sur Nova Radio.
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0: Comme tous les jours et en direct à 9h50, direction donc l'agence France Travail à Chaland, aujourd'hui avec Eric. Bonjour Eric.
2: Bonjour Thierry, bonjour à toutes et tous.
0: Alors Eric, il y a deux offres avec le même groupe du côté de Noirmoutier aujourd'hui, jeudi. C'est le groupe Oalten qui recrute tout d'abord un responsable de magasin.
2: Ouais, sur un CDD de 6 mois 39 heures dans le cadre de l'ouverture d'une nouvelle boutique au Ocean Store à Noirmoutier. L'entreprise recrute futur responsable pour piloter donc cette nouvelle aventure. Les missions, c'est l'encadrement, l'animation de l'équipe, organisation d'événements locaux, gestion de l'image de la marque bien sûr, conseil et vente, gestion quotidienne du magasin, gestion des stocks, commandes, entretien et optimisation de l'espace de vente. Le profil recherché, une expérience de minimum 6 mois dans la gestion d'un magasin et l'anglais courant est exigé. Pour postuler, vous pouvez envoyer, on vous a envoyé le lien sur votre Facebook.
0: Exactement. Alors toujours le groupe Oalten à Noirmoutier qui recherche un assistant responsable de magasin homme ou femme.
2: Oui, tout à fait, c'est un CDI 37 heures, donc en tant qu'assistant responsable, vous soutiendrez le responsable du magasin dans la gestion quotidienne de la boutique et la minimisation de l'équipe. Vous serez un acteur clé dans la mise en place et de l'expérience client tout en garantissant le bon fonctionnement du magasin. Le profil recherché vous justifie d'une première expérience de 6 mois dans la vente, dans un environnement retail, donc la mode, le lifestyle ou le sport. Pour postuler aussi via le lien qu'on vous a envoyé.
0: Très bien, merci Eric. Oui, le lien évidemment merci. À retrouver sur notre Facebook Nova Ma Radio. À demain pour d'autres offres.
2: À demain.
0: Demain déjà vendredi. Salut Eric,
2: oui.
0: Merci.
2: Bonne journée.
0: Ciao, ciao. France Travail donc à Chaland, les offres sur le site France Travail et bien sûr sur notre Facebook.
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0: En ce jeudi, l'info à 10h, juste après on enchaînera bien comme il faut, comme tous les matins, votre jeu L'Addition se poursuit. À vous de noter les montants des cadeaux, il en reste deux, soyez là, tout à l'heure. D'ici là, plein de musique pour vous accompagner, courage au boulot. On a Brooke Combe à écouter pour l'été, c'est uniquement sur Nova. Ça arrive, on a Lil Nas X et Pierre Garnier sur Nova dans une minute avec l'horizon.
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0: carrément craqué hein, sur cette chanteuse et sur ce titre. Et ça, c'est uniquement sur Neuve. Eh ouais, on en profite tous ensemble, tant pis pour les autres. Hein. C'était signé Brooke Combe. À demain pour les Matins Neuve, et puis à tout de suite, on va enchaîner avec le jeu L'Addition. Tout ça, c'est dans quelques minutes après Alex Warren, notre top tube, et Zazie, Je suis un homme, dans deux minutes. 10h les infos sur Neuve.
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2: Bonjour à toutes et à tous. 3500 écoles fermées, 10 000 établissements ouverts avec des horaires aménagés. Le décompte du ministre de l'Éducation nationale, Édouard Geffray, ce matin sur France 2. Un nombre en hausse aujourd'hui, il fait suite à une nouvelle journée marquée par des températures records hier. À midi, 72 départements seront placés en vigilance rouge canicule, 17 en alerte orange. La situation devrait légèrement s'améliorer d'ici demain, mais seulement sur l'ouest du pays. Le reste de la France devrait continuer à subir cette vague de chaleur jusqu'à la fin du week-end. La planète qui se réchauffe et qui a fortement tremblé hier au Venezuela. Double séisme 7,2 et 7,5 sur l'échelle de Richter enregistré la nuit dernière. D'importants dégâts sont signalés. Le pays a décrété l'état d'urgence. Un premier bilan fait état de 32 morts et plus de 700 blessés. L'actualité, c'est aussi ces 5 mises en examen à Narbonne. Elles concernent des jeunes dont 3 mineurs. Ils sont suspectés d'avoir lynché à mort Louis, un jeune de 17 ans, retrouvé inanimé mais samedi dernier sur un chantier, un acte prémédité selon le parquet. 5, c'est également le nombre de cas contacts identifiés après la détection d'un premier cas du virus Ebola en France. Il s'agit d'un médecin humanitaire qui a présenté des symptômes dans l'avion qui le ramenait d'une mission en République démocratique du Congo. Il a été placé à l'isolement pour 21 jours, tout comme les 5 passagers installés à proximité. Et les recherches ont repris à Biarritz pour tenter de retrouver le plongeur disparu après un éboulement hier soir au pied d'une falaise. Un premier cadavre a déjà été retrouvé peu après le sinistre. Une troisième victime est saine et sauve. Les sports, on continue de suivre la phase de poule de la Coupe du Monde de football. 6 matchs à suivre ce soir et cette nuit, et notamment Équateur-Allemagne, Japon-Suède ou Paraguay-Australie. L'équipe de France, de son côté, prépare son dernier match de poule prévu demain soir face à la Norvège. Et puis les championnats de France de cyclisme débutent aujourd'hui avec les épreuves contre la montre. Les femmes s'élanceront à 13h, les hommes à partir de 14h40. Les différentes courses en ligne chez les amateurs comme chez les pros se disputeront ensuite jusqu'à dimanche en Isère. Bonne journée à notre écoute.
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0: Dream. C'était Alex Warren sur Nov.
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0: Belle journée, bon jeudi, profitez, ça y est, c'est parti depuis hier. On salue tous les commerces dans le nord-ouest de Vendée. Courage à tout le monde et faites de bonnes affaires depuis hier. Top départ pour les soldes d'été. Votre jeu arrive, l'addition fait le point dans quelques minutes. Il reste deux cadeaux, deux partenaires, deux montants que vous allez noter. Demain, vendredi, au top départ, vous ferez l'addition de tous les montants. Il en faut cinq. Hein. Cinq montants et cinq cadeaux demain avec l'addition. C'est à venir dans quelques minutes. Ah, écoutez, très vite, Olivia Dean, c'est beau comme tout. C'est So Easy, on a Zaou avec MC Solar. Et là, tout de suite, place aux souvenirs. Avec le top tube.
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0: Et avec un groupe qui normalement va vous rappeler de jolis souvenirs. On a déniché ça ce matin. Ouais, j'ai retrouvé ce titre et ce groupe qui a vu le jour en 1981, le groupe Time Bandits. Alors ça a marché pour eux hein, dans les années 80, au début en tout cas de cette décennie. Le groupe formé en 81, donc un groupe néerlandais. Les premiers albums connaissent des succès internationaux, notamment avec ce titre sorti en 1983. Écoutez, pour certains, vous allez peut-être découvrir ce titre de l'année 83. Et ça s'est classé numéro 4, meilleur classement chez nous en France. Pas mal donc. Voici le groupe en question, c'est Time Bandits. C'est sur Nov. Plein de souvenirs. Allons-y Time Bandits, c'est le top tube.

0: Top Tube, c'était en 83 à l'instant, le groupe néerlandais sur Nova, Time Bandits.
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0: sympa pour l'été, le tout dernier Olivia Dean. C'était So Easy sur Nove.
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0: Allez, vous jouez, vous notez les montants de chaque cadeau. Il en reste deux. Un tout à l'heure. On passera un petit coup de fil du côté de la restauration. C'est nouveau depuis maintenant quelques jours. On fera connaissance, évidemment, comme à chaque fois, avec la pizzeria, restaurant pizzeria à Chaland, donc le nom Chaland. Et vous noterez le montant du cadeau. Ça arrivera juste après 11h. Demain, ce sera Alice, le banc d'Alice, qui vous accueille la poissonnerie. C'est à Soulanges. Je vous rappelle que vous jouez avec le parc d'attractions pour la famille et les enfants tous les jours, tout l'été à Saint-Hilaire-d'Aurier. C'est Youplaland. Le site des saveurs, nouvelle épicerie avec de très très bons produits, avec un joli panier garni pour vous. Le site des saveurs, c'est à Noirmoutier. On n'a pas pu avoir Thomas mardi, il y a eu un empêchement. On l'aura tout à l'heure au téléphone. Bah oui, quand même, hein, pour en savoir un petit peu plus. Et puis hier, nous avons eu Damien de Kicks Bar qui a fêté ses 1 an. Le bar pop culture, plein de jeux vous attendent, des bandes d'arcade, etc., etc. C'est route de Soulanges, c'est à Chaland. On fera un rappel tout à l'heure des montants qui sont déjà tombés. Christophe Willem, c'est le retour avec Système, c'est ce que vous allez écouter avant le Bloc-Nord. On a Clément Leroux et Amigo, et puis les années vinyles dans 2 minutes, souvenir de Robert Palmer sur Nove.
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0: 2007, il gagnait La Nouvelle Star. C'est pas inaperçu, hein. Quelle carrière avec un nouvel album qui arrive. C'est le nouvel extrait, le premier extrait pour l'été. Ça se retient facilement, ça. C'est un hit. Christophe Willem, c'était System sur Nov. Tout à l'heure, la suite évidemment de l'addition. Et puis n'oubliez pas, vous jouez jusqu'à demain vendredi, hein. Réouverture d'Atlantique Toboggan, le parc aquatique à Saint-Hilaire-d'Ariès. Ça y est, c'est parti. Depuis hier, vos passes à gagner pour deux, voire quatre personnes. Un nouveau tirage au sort en préparation. Vous jouez, tout le monde est invité à s'inscrire sur notre Facebook. Dans le prochain quart d'heure, le tout dernier Marguerite. Écoutez, on a Kesha, TikTok et Teddy Swims. Mais tout d'abord, les infos de Bloc Nov.
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2: Dans ce Bloc Nov, on retrouve vendredi matin un joli rendez-vous, les mini-pages spécial été. C'est pour les enfants jusqu'à 3 ans à Soulan, dans sa bibliothèque, sur réservation. Histoire, comptine, imagie. Autour de l'été, des vacances, c'est gratuit. Une dictée intergénérationnelle est proposée également à Soulan ce week-end. Ce sera samedi au foyer rural, place de l'Edesma, à partir de 15h. Un goûter offert aussi par les passerelles de Soulan qui organisent ce moment ludique, convivial pour petits et grands. On pourra créer des équipes mêlant les générations, pas mal de bonne humeur. La proposition vise les 8 ans et plus, ados, parents, grands-parents, seniors, partagés ensemble, plus qu'un exercice de français, dit-elle ce samedi. À Saint-Jean-de-Mont, portes ouvertes de vibrato, samedi matin, 9h-13h, c'est le conservatoire de musique intercommunale. Venez découvrir les classes, les professeurs, les pratiques collectives et individuelles proposées par vibrato. Et il y aura aussi, tout au long de cette journée, eh bien, des performances d'élèves et professeurs. On reste à Saint-Jean avec la Microfolie qui propose un rendez-vous à la découverte d'une œuvre ce samedi autour de Sainte-Catherine d'Alexandrie de Caravage.
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Souvenir en 2009, c'était Kesha sur Nova Radio. Très vite, on va passer un petit coup de fil pour votre jeu L'Addition dans moins de 10 minutes à Thomas du site des Saveurs. Nouvelle épicerie à découvrir et de bons produits locaux à savourer. C'est du côté de l'île de Noirmoutier. Ce sera juste après son beurre. Et puis, je vous l'annonçais, la voici, Marguerite, avec son tout nouveau titre. Ça aussi, c'est très très sympa. Marguerite, ta nouveauté neuve. Ça s'appelle Belle Vie.

0: c'était Somber à l'instant sur Nova Radio.
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0: Yes. Allez, on fait un petit direct maintenant, puisque mardi, il y a eu un petit empêchement. On n'a pas pu joindre Thomas Colombier, qui est le responsable de cette nouvelle épicerie à découvrir du côté de Noirmoutier, à savoir le site des saveurs. Eh bien, il est là, Thomas. Nous l'avons en direct. Donc, un petit coup de fil, évidemment. Bonjour, Thomas.
2: Oui, bonjour.
0: Ça va ?
2: Très bien,
0: parfait. Voilà, vous êtes avec nous en direct puisque vous êtes partenaire, l'un des partenaires cette semaine du jeu L'Addition. Thomas qui a donc lancé dernièrement le site des saveurs à Noirmoutier. Alors ça existe déjà depuis 3 ans à Bretignolles-sur-Mer, c'est ça ?
2: Oui, tout à fait.
0: Et là, depuis maintenant quelques semaines, hein, ça a vu le jour sur l'île de Noirmoutier. Donc ça marche bien pour le site des saveurs. Voilà, un nouveau bébé quoi, c'est ça ?
2: Voilà, tout à fait. Ça me tenait à cœur d'ouvrir Noirmoutier.
0: Ah bah oui, j'imagine. On salue tout le monde à Noirmoutier. Alors, qu'est-ce qu'on y trouve dans cette fameuse épicerie ? Que des produits, enfin de bons produits, des produits locaux notamment, Thomas ?
2: Oui, des produits locaux et pas que. On vient sur toute la France et l'Europe.
0: Ouais, alors quel genre de produits ? Café, épices, il y a de la confiserie, il y a tout ça ?
2: Tout à fait. Donc, tout ce qui va être thé, café, épices, ouais. Moutarde, un petit peu d'alcool.
0: D'accord. Du chocolat,
2: de l'alcool également,
0: confiserie,
2: du chocolat.
0: Ouais, super. Il y a une cave à vin aussi, il paraît.
2: Oui, tout à fait, c'est ça.
0: D'accord. Ouais, je suis bien renseigné. Hein. Le site des saveurs, donc l'épicerie à découvrir. Vous êtes où exactement dans le centre de Noirmoutier, je crois.
2: Hein. Oui, on est à l'entrée de la galerie de la mer.
0: D'accord. Donc centre-ville, hein, facile à trouver, évidemment.
2: Tout à fait, c'est ça.
0: Ok. Donc vous êtes ouvert. Là, vous allez tout. J'imagine avec la saison qui arrive hein, dans quelques jours maintenant sur l'île de Noirmoutier, avec beaucoup d'estivants, vous allez être ouvert 7 jours sur 7 du lundi au dimanche. Comment ça se passe au niveau des ouvertures ?
2: 7 jours sur 7, du lundi au dimanche.
0: Ouais, plus à Bretignolles également, 7 jours sur 7, j'imagine, aussi.
2: Également, oui.
0: Ah d'accord, ok. Donc là, il y a du taf hein, pour cette saison. Thomas, vous êtes combien à travailler ?
2: On est 6.
0: 6 ? Ah oui, il y a du monde. Après, très bien.
2: Sur ouais. Les deux boutiques.
0: Pour les deux boutiques, d'accord. Donc Bretignolles-sur-Mer, et puis donc tout nouveau à découvrir sur l'île de Noirmoutier. On peut vous retrouver, j'imagine, là aussi sur les réseaux sociaux. Vous avez un site, une page Insta, Facebook, avec toutes les infos ?
2: Oui, donc site internet, Facebook, Instagram et TikTok.
0: Ok, ben là, vous êtes partout. Hein. Le site des saveurs, donc à découvrir avec l'épicerie donc, et les bons produits. Alors, je fais une petite rectification. Vous allez annoncer le montant du panier garni avec plein de produits à l'intérieur hein, que quelqu'un va savourer demain, le grand gagnant ou la grande gagnante, évidemment, au jeu, l'addition. Parce que moi, j'ai annoncé un montant, mais qui n'est pas le bon. Donc, je demande à tous les auditeurs d'effacer le montant que j'ai donné mardi. 65 euros, c'est pas ça, c'est un petit peu plus. C'est ça, Thomas ?
2: Oui. Ouais. Oui, on sera à 75 euros.
0: 75 euros. Ah oui, on rajoute 10 euros. Donc voilà, désolé, autant pour moi. Effacez les 65 euros concernant ce cadeau panier garni avec le site des saveurs. C'est 75 euros. Voilà. Que tout le monde, évidemment, rectifie le tir. Sinon, demain, ça ne sera pas la bonne addition. Merci, Thomas. Bah écoutez, on invite nos auditeurs à aller vous découvrir donc, sur l'île de Noirmoutier. Il fait chaud aussi là-bas. Hein. Vous avez battu des records, je crois, hier à 40 degrés. Hein. Tout le monde a chaud. Hein.
2: Oui. On a battu des records.
0: Ouais, on a battu des records. Ouais, c'est clair. Le site des saveurs, très bien. Ben voilà, c'est noté pour ce beau cadeau. On verra demain qui va gagner. Donc, ces bons produits à découvrir, l'épicerie à Noirmoutier également depuis 3 ans, donc installée à Bretignolles-sur-Mer. Merci Thomas. Bonne journée.
2: Merci beaucoup.
0: À bientôt. 75 euros. Vous avez rectifié le tir. Ok. C'est le montant donc pour ce panier garni. Qui va gagner tous les cadeaux ? Peut-être vous. Il reste 2 montants. Tout à l'heure, on passera un petit coup de fil au restaurant Pizzeria à découvrir à Chaland. C'est tout nouveau depuis là aussi quelques semaines, à savoir le nom Chaland. Thomas Colombier, donc le site des saveurs à Noirmoutier. Notez bien le montant de ce panier garni, 75 euros. Voici Boys Stand Gang pour le souvenir, l'été 82 sur 9.

0: Boys and Gang avec la version très très connue, très disco de ce titre. Titre qui a été repris par une trentaine d'artistes. C'est un classique. Hein. Can't Take My Eyes Off You. Merci d'être avec nous, c'est neuf. Courage évidemment à tout le monde pour cette nouvelle journée qui reste encore une fois très très très très chaude. Prudence. Avant 11h, avant l'info, on a Tame Impala avec nous. Écoutez, c'est Dracula. Et puis le tout dernier, Louisa, très vite sur neuf. Louisa avec Jetlag.
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0: Dracula, c'était Tame Impala et Jenny. Bientôt le retour du jeu l'addition, le top tube, on a Joseph Kamel et Tones and I, et c'est juste après l'actu sur Neuve, il est 11h.
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2: Bonjour à toutes et à tous. Vers une légère amélioration des températures sur l'ouest de la France et le sud-est, 11 départements repasseront en vigilance orange canicule ce soir à 22h. En attendant, 72 départements sont concernés par la vigilance rouge cet après-midi, 17 sont en orange. 50 territoires sont également placés en risque élevé ou très élevé pour les incendies. La canicule qui a fait une nouvelle victime, un enfant de 3 ans est décédé hier en fin d'après-midi dans le Val d'Oise. Selon l'AFP, il se trouvait seul dans une voiture stationnée devant le domicile de ses parents qui l'ont retrouvé. Un drame qui fait écho à celui de Carpentras où deux enfants ont trouvé la mort cette semaine. Dans le reste de l'actualité, les poursuites à l'encontre de Jérôme Barella sont élargies aux chefs de meurtre sur mineur et viol sur mineur. Le principal suspect de l'affaire Liana encourt la réclusion criminelle à perpétuité, annonce du procureur d'Agen après réception du rapport d'autopsie du corps de la jeune collégienne. Rapport qui n'a pas permis d'établir la cause du décès avec certitude. Les recherches ont repris ce matin à Biarritz pour tenter de retrouver un plongeur enseveli par un éboulement hier. Le corps d'une femme a déjà été identifié hier. La dette française approche de son plus haut niveau historique. Estimation de l'INSEE pour le premier trimestre 2026. Elle chiffre la dette à 117,5% du PIB, soit 0,3 points de moins que le record enregistré en 2021. La dette avait pourtant baissé au quatrième trimestre 2025. Jour de sommet franco-italien à Antibes, après 4 ans de relations fraîches sur fond de fortes divergences idéologiques, Emmanuel Macron et son homologue Giorgia Meloni vont tenter d'avancer sur plusieurs dossiers stratégiques, notamment la défense, l'espace ou l'énergie. Dans l'actualité internationale, au moins 32 morts et 700 blessés dans un premier bilan et l'état d'urgence déclaré au Venezuela. Le pays a été sévèrement touché par 2 séismes la nuit dernière, classés 7,2 et 7,5 sur l'échelle de Richter. Et puis la Coupe du monde de football, le dénouement de la phase de groupe se poursuit. 6 matchs à suivre ce soir et cette nuit. Bonne journée. 9.

0: Crash, c'était à l'instant Joseph Kamel sur Neuve. Côté musique, bientôt Harry Styles. Côté jeu, bientôt l'addition. Il a tout de suite grand souvenir du Top Tube.
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0: Oh là là, c'est pas tout jeune. Hein. Bon, le titre qui arrive est un petit peu kitsch, mais vous connaissez. Ah ouais, ça va mettre de l'ambiance, ça. C'était l'année 75 avec le groupe Kitchen, groupe néerlandais, connu pour avoir gagné quand même le concours Eurovision de la chanson 75. Ils ont représenté les Pays-Bas. Ils ont gagné avec 152 points. Les Kitchen, dont la musique était proche d'un autre groupe, à savoir ABBA, qui un an auparavant avait gagné également l'Eurovision. Bon, la carrière n'a pas été la même, hein, c'est clair. Digo Dong, ça vous rappelle quelque chose? Bon, ben, c'était la grande victoire de ce groupe en 75 à l'Eurovision. C'est ce qu'on réécoute maintenant. Je vous le dis, c'est un petit peu kitsch. Mais qu'est-ce que c'est bien? Ben ouais, c'est sympa ça. C'est rythmé. Bel été avec Nov et avec

0: en 75. Grand gagnant, le groupe grand gagnant de l'Eurovision, c'était Teach-In, souvenir avec le Top Tube sur Neuve.
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c'est nouveau, c'est sympa. Les Nantaises, Adèle Castillon pour cet été. C'est sur Nova Radio à l'instant, la nouveauté Adèle Castillon avec Été avec toi. Bon, le dernier, non pas le dernier, l'avant-dernier cadeau montant partenaire de la semaine pour l'addition, c'est le restaurant tout nouveau à Chaland, la Pizzeria, le nom Chaland, avec Hélène et Stéphane Fauveau, voilà, que nous devrions normalement avoir au téléphone dans quelques minutes, on espère évidemment, pour en savoir plus hein, sur donc ce nouvel établissement à Chaland. Je vous le rappelle, donc le nom Chaland Pizzeria avec le cadeau qui arrive. Tout ça, c'est dans quelques minutes. Et puis on va faire un rappel, bien sûr, des montants. Dernier rappel là tout à l'heure pour l'addition. Demain, vendredi, vous aurez le tout dernier montant au top départ. Vous ferez donc la fameuse addition pour tout gagner. Normalement, dans quelques minutes, avec le quatrième partenaire de cette semaine, donc la pizza.

0: Pizzeria, restaurant à Chaland, le Nonchalant. D'ici là, on a Suzanne Champagne et puis un grand souvenir arrive, les années vinyles. Dans deux minutes sur Nova, Stevie Wonder avec Superstition. A tout de suite.
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0: Benson Boone sur Nov, c'était Cry. C'est son anniversaire aujourd'hui. Il est jeune, hein, plein de talent. 24 ans pour Benson Boone. L'anniversaire également de Jean Castex, ancien Premier ministre, actuel patron de la SNCF, 61 ans. Également Bruno Guillon, l'animateur, 55 ans aujourd'hui. Et puis il y a 17 ans, c'est ça, c'était le 25 juin 2009, la disparition de Michael Jackson. Ouais, je sais, ça passe, hein, déjà 17 ans. Tout à l'heure, l'addition. On fait le rappel, dernier rappel, hein, des montants des cadeaux, évidemment, que vous notez. Bien sûr, demain, vous pourrez jouer et repartir avec l'ensemble des cadeaux. Tout ça, c'est en préparation. La This Is avec Kid Cudi, Jérémy Frérot avec ou sans, et Milky, l'un des succès de cet été, avec Just the Way You Are, à écouter sur Nov. Juste après le Bloc Nov.
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2: Ce week-end sont célébrées les 10e journée nationale des sauveteurs en mer avec la SNSM et beaucoup de stations participent. Par exemple, sur l'île de Noirmoutier, la station vous attend samedi de 10h à 18h au port de plaisance à l'Herbaudière. Présentation de la SNSM, visite des moyens de sauvetage, animation, boutique éphémère. On retrouve aussi un rendez-vous sur l'île Dieu ce week-end, samedi à Port-Joinville de 15h à 17h. Saint-Urbain fête la musique ce samedi à partir de 19h dans sa zone de loisirs. Vous aurez notamment New Holder à partir de 20h, puis The Rusty Pickers et l'orchestre Révolution. On va ce week-end au ciné, au Mimosa à Noirmoutier, cinéma qui a mis à jour la sonorisation de sa salle 2 avec un son plus clair et dynamique. Séance spéciale samedi matin à 11h sur les 400 ans de la Marine Nationale avec la MAC et la diffusion du film Protégé. De dimanche à mercredi prochain, c'est la fête du cinéma dans toutes vos salles. Chaque séance à 5€ et on note dimanche à 14h45 le retour de l'équipe du film L'Épreuve du Feu avec l'actrice Sanja Verderosa et le réalisateur Aurélien Père. Sera aussi proposé en préambule un court-métrage inédit, La Bourrelle, réalisé par Valé avec Anja, sa fille. Ce week-end, place au triathlon international de Saint-Jean-de-Mont. L'événement sportif aura bien lieu, très populaire. On note la présence également de la Ligue contre le cancer avec ses ateliers du soleil, opération de prévention. À Noirmoutier, des stages de tennis se préparent pour les vacances et dès lundi prochain jusqu'au 28 août, stage toutes les semaines pour les enfants de 5 à 6 ans en mini-tennis, pour les enfants et ados de 7 à 18 ans. Info par mail à tennis@ville-noirmoutier.fr.
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0: sur Nove, avec ou sans.
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0: Allez, on va vous rappeler tous les montants des cadeaux de la semaine. Il en restera un pour demain. Demain, vendredi, on appellera Alice. Le banc d'Alice à la poissonnerie à Soulan, mais là tout de suite avec un petit peu de retard. Mais le principal, c'est d'y arriver et nous y sommes. Nous avons en direct Hélène Fauveau de la pizzeria restaurant à Chaland, tout nouveau, le nom Chaland. Bonjour Hélène.
2: Bonjour.
0: Très heureux de vous accueillir. Voilà, il y a un petit peu de retard, mais c'est pas grave. Vous êtes là en direct, tout va bien. Alors, le nom Chaland, c'est nouveau à Chaland, la pizzeria. Il n'y a pas très longtemps que c'est ouvert, hein. Ouais.
2: Oui, on vient d'ouvrir là il y a tout juste 6 semaines.
0: Ouais.
2: Donc très content d'être arrivé à Chaland, super ville, bien dynamique et ravi d'être là.
0: Ouais, parce que vous venez d'où ?
2: Alors nous on arrive de 2 ans de l'étranger, on était au Québec pendant 2 ans.
0: Ah ouais.
2: Oui.
0: Carrément.
2: Voilà, dans la restauration aussi, traditionnelle québécoise. Et on était parti pour gérer une affaire là-bas qu'on a fait pour des amis. Et puis maintenant, on a dit on rentre pour nous, pour réouvrir notre affaire à nous, en fait.
0: D'accord. Eh ben voilà, donc très heureux de vous accueillir, effectivement, comme vous dites, à Chaland, donc, pour ce nouvel établissement. Alors, des pizzas, évidemment.
2: Voilà.
0: C'est que, il n'y a que des pizzas, dites-nous un petit peu, Hélène.
2: Alors, oui, on travaille avec mon mari qui a eu aussi un food truck pendant plus de 7 ans, donc ouais. En pizzeria. Donc oui, on a rouvert en pizza principalement. On propose une salade à la carte, mais vraiment principalement des pizzas. Pâte fine, produits vraiment travaillés et tout, essentiellement des produits frais, locaux et tout.
0: D'accord, vous avez des spécialités comme pizza, ça donne envie tout ça?
2: Ça donne envie.
0: Ah, alors, ouais.
2: On a la pizza du chef qui est en fait une revisite de la flamencush si on veut, mais qui est avec de la mozzarella, des oignons, des lardons, qui est vraiment super autant pour l'apéritif que pour la manger.
0: D'accord.
2: Qui fait très bien. Et après, nous avons celle à base de saumon, nous avons avec des champignons frais, on a vraiment plusieurs sortes. Voilà.
0: D'accord.
2: Donc, satisfaire tout le monde.
0: Ah, bah d'accord. À découvrir, donc, le nom Chaland. Vous êtes où exactement à Chaland? C'est une ancienne
2: crêperie.
0: Alors,
2: on est au 64 rue Bonnefontaine, on est juste à côté du cinéma.
0: Ah, bah oui, bah ok. Facile à trouver, le ciné Triskel.
2: Oui.
0: D'accord, très bien. Et au niveau des ouvertures, c'est quand? Comment ça se passe, Hélène?
2: Alors, nous, on est ouvert du mardi au samedi, de midi à 14h et de 19h à 22h.
0: Ok.
2: On ferme le dimanche et le lundi.
0: D'accord, comment ça se passe avec la chaleur là? C'est peut-être un petit peu compliqué là, ouais?
2: Alors là on a réussi, on a installé une clim portative pour améliorer l'ambiance du restaurant.
0: D'accord.
2: Rafraîchir le restaurant, oui.
0: Donc voilà, pour le déjeuner, pour les soirées, aller du côté donc du Nonchalant, c'est climé, c'est bien. Et vous allez savourer donc toutes ces pizzas à découvrir, vous et votre cher et tendre, c'est Stéphane. Hein.
2: Voilà, exactement.
0: Très bien. C'est à emporter aussi, on peut, c'est possible?
2: On peut faire à emporter aussi, oui.
0: Voilà, ben pour demain, ça devrait marcher, hein, ça devrait tourner avec le mondial, avec la France qui joue.
2: Exactement.
0: Eh ouais, donc commander une bonne pizza en famille avec les amis pour la victoire des Bleus, on y croit évidemment, Hélène.
2: Exactement.
0: Et avec le nom Chaland, très bien. Ben écoutez, on a hâte d'aller sur place, vous découvrir le nom Chaland, donc tout nouveau. N'hésitez pas, c'est à Chaland avec Hélène et Stéphane. Le cadeau, le montant, Hélène, on vous écoute pour l'addition.
2: Donc, on vous offre 30 euros sur votre addition.
0: D'accord, 30 euros pour savourer de bonnes pizzas. Je pense qu'il y a de quoi faire. Très bien, ben parfait, c'est noté. Bonne aventure à vous, bienvenue à Chaland, Hélène.
2: Merci beaucoup, c'était un vrai plaisir.
0: À bientôt, merci.
2: À bientôt, merci beaucoup.
0: Au revoir. Ciao. À demain, évidemment, pour communiquer le nom du gagnant ou de la gagnante. Peut-être vous d'ailleurs, hein, demain. Notez bien donc ce montant avec la pizzeria à découvrir à Chaland. Le nom Chaland, c'est un bon d'une valeur de 30 euros. D'ailleurs, on va faire un petit rappel, le dernier, attention, hein, dans quelques minutes, juste après Eurythmics pour le souvenir, et puis voici le duo D6 et Kid Cudi.

0: Eurythmics, à souvenir dans les années 80 sur Nov.
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0: Attention, voici le tout dernier appel des montants de la semaine. Il en restera un. Demain, vendredi, on appellera Alice, la poissonnerie qui vous accueille. On salue tout le monde. C'est le banc d'Alice à Soulan. Et puis demain, donc après ce coup de fil avec le banc d'Alice, vous pourrez faire l'addition de tous les montants. Donc notez tout ça, évidemment. Vous jouez cette semaine avec Youplaland, le parc qui vous accueille en famille avec les enfants. On ne s'ennuie pas avec Youplaland. Tous les jours, tout l'été, c'est à Saint-Hilaire-de-Riez. Notez bien des invitations. Le montant, c'est 28€. Vous jouez également avec le site des saveurs que nous avons eu cette semaine, tout à l'heure d'ailleurs au téléphone, hein, Thomas. Nouvelle épicerie à découvrir dans le centre de Noirmoutier. C'est un panier garni plein de bons produits à savourer, des produits locaux. Le montant de ce panier garni avec le site des saveurs, c'est 75€. Non pas 65, hein, comme je l'indiquais mardi, c'est bien 75€. Donc rectifiez bien. Vous jouez également avec le Kicks Bar, le bar autour de la pop culture, salle de jeu, des bandes d'arcade qui vous accueille, c'est route de Soulan, c'est à Chaland. C'est un bon pour vous restaurer sur place. Il y a du snacking et puis des boissons. 30€. Également 30€. C'était il y a quelques minutes avec Hélène. La pizzeria toute nouvelle à découvrir, c'est à Chaland. Le nom Chaland. Donc ça fait 30, 30, 75 et 28. Il en reste un demain avant de jouer et de gagner tous les cadeaux de la semaine avec l'addition. Demain donc avec la poissonnerie Alice. C'est le banc d'Alice. Hein, c'est à Soulan, pardon. Demain donc sur Nov. Soyez là pour jouer. Top départ pour l'addition. Avant les infos de midi, c'est nouveau sur Neuve. Vous allez écouter le tout dernier Grand Corps Malade. Très joli titre en duo avec Stilto. Et on a également l'excellent Feu Chatterton. Dans une minute et allons voir.
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0: En nouveauté sur Nov, Grand Corps Malade et Skilto, c'était le prochain rêve. À demain pour jouer à l'addition. Dans deux minutes, on a Bandolero, le Souvenir Palace, Latino et puis le tout dernier SIA sur Nov. Midi d'actu, François Germain.
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2: Bonjour à tous. La France continue de suffoquer. La nuit dernière, le record de température nocturne a été battu avec près de 22 degrés. Ce matin, le mercure était déjà très haut. On a relevé 38 degrés à 11h à Beaulieu-sur-Layon, dans le Maine-et-Loire, 36 à Paris. 72 départements sont en vigilance rouge canicule. Dans ce contexte, le Premier ministre active le niveau 3 du plan Orsan, le niveau le plus élevé de la mobilisation sanitaire. Sébastien Lecornu justifie cette décision par la pression de la canicule sur notre système de santé. Une pression qui ne faiblit pas. Ce niveau 3 permettra de renforcer les effectifs hospitaliers, notamment grâce à la mobilisation de la réserve sanitaire. Par ailleurs, des déprogrammations d'interventions non urgentes pourraient avoir lieu lorsque cela sera nécessaire. La canicule qui provoque un nouveau drame. Un enfant de 3 ans a été retrouvé mort dans une voiture à Saint-Gratien, dans le Val d'Oise. L'enfant aurait échappé à la vigilance de ses parents. Il serait entré seul dans la voiture, garée à l'extérieur et s'y serait enfermé. L'intervention des secours n'a pas permis de le sauver. Également dans l'actualité, la colère des deux plus hauts magistrats de France sur l'affaire Liana, notamment le procureur de la Cour de cassation, Rémy Heitz. Il dénonce la mécanique du bouc émissaire. Alors que depuis le drame, les critiques contre les dysfonctionnements de la justice se sont multipliées, les deux magistrats pointent du doigt les carences de la France dans la protection de l'enfance. Les députés adoptent un texte contre l'ultra fast fashion, dont la plateforme chinoise Shein est le porte-étendard. Le texte instaure notamment un malus financier ainsi que l'interdiction des pubs pour les marques de fast fashion. L'adoption définitive du texte doit avoir lieu au Sénat lundi prochain. Et puis le foot, la suite de la Coupe du Monde. Après les qualifications la nuit dernière de l'Afrique du Sud, du Canada, du Brésil et du Maroc, place ce soir au dernier match des groupes D, E et F. Les États-Unis, déjà assurés d'être premiers de leur poule, font face à la Turquie. L'Allemagne, elle aussi première, joue contre l'Équateur. Et les Pays-Bas affrontent la Tunisie, déjà éliminée. Voilà pour l'info, passez une excellente après-midi.
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0: Et c'était Sia sur Nov.
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0: À venir les infos à 12h30, tout à l'heure les rendez-vous de midi. Aujourd'hui, nous allons recevoir une partie de l'équipe de Lille aux Artisans. Plein de rendez-vous cet été à Salertaine, à Lille aux Artisans, qui fête eh bien, ses 40 ans tout à l'heure sur Nov, dans les rendez-vous de midi. À côté musique, Gaëtan Roussel, Neika et 47 Terre avec Superstar. Mais tout d'abord, le point météo.
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0: Toujours et encore donc la vigilance rouge en attendant normalement en soirée vers 22h d'après Météo France. La vigilance orange chez nous en Vendée suite à des risques d'orage. Donc la nuit devrait être la nuit prochaine un petit peu plus fraîche. En attendant, c'est toujours une chaleur intense et étouffante cet après-midi, toujours aux alentours des 39 à 40 degrés. Il fait très très chaud, protégez-vous, le soleil est toujours de la partie. On annonce une petite, toute petite baisse demain des température. C'est surtout ce week-end que le mercure va commencer à baisser un petit peu, dimanche notamment aux alentours des 25 à 26 degrés.
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0: 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Avant les infos, Zazie, c'est le nouveau. Sébastien Tellier avec Juliette Armanet et Mika sur Neuve.
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0: Zazie de retour avec ce titre, c'était peu importe. À suivre, Lucent, ça c'est pour la musique. Les rendez-vous de midi avec les 40 ans de Lille aux artisans, 12h30. Vous êtes avec nous, c'est 9, bon appétit, voici les infos. Et c'est avec Emmanuel Achard. Bonjour.
1: Bonjour Thierry, bonjour à toutes et à tous. Dans l'actu, la canicule ne faiblit pas. Dans notre pays, la pression sur notre système de santé continue de s'intensifier. Voilà les mots ce matin sur X de Sébastien Lecornu qui a activé le plan Orsan au niveau 3, le niveau le plus élevé de mobilisation sanitaire. La décision, dit-il, permettra de renforcer les effectifs hospitaliers, notamment grâce à la mobilisation de la réserve sanitaire, de renforcer la coordination entre les hôpitaux, la médecine de ville, les cliniques et le secteur médico-social, d'adapter les activités hospitalières afin de garantir la prise en charge des conséquences de la canicule avec des déprogrammations ciblées d'interventions non urgentes lorsque cela est nécessaire. En Loire-Atlantique, par exemple, le nombre d'appels au SAMU 44 et au centre 15 a bondi de 30 à 40% depuis lundi. Mais l'activité aux urgences et chez les médecins demeure mesurée car l'impact de la canicule sur les organismes fragilisés est souvent décalé dans le temps.
0: Grève à l'Académie de Nantes.
1: Les examinateurs et examinatrices du bac de français de l'Académie de Nantes ont annoncé une grève à partir d'aujourd'hui pour dénoncer leurs conditions de travail et l'organisation des oraux. Dans leur courrier adressé au recteur le 23 juin, donc avant-hier, ils expliquent ne pas avoir obtenu de réponse à leurs alertes ni à leur demande de réduction du nombre de candidats par jour. Ils évoquent aussi les températures trop élevées dans les salles d'examen. La grève est annoncée comme reconductible jusqu'à obtention de renforts.
0: Retour sur une belle action récompensée.
1: Oui, direction Chalon, nous avions réalisé un sujet il y a peu sur l'investissement d'une classe de 6e du collège Jacqueline Auriol auprès des aînés de l'EHPAD Guillonneau, des bénévoles du dévouement social aussi. Ils ont été retenus pour être récompensés par la Fédération française de l'encouragement, du dévouement et du bénévolat. Diplôme d'honneur d'encouragement pour les plus jeunes la semaine dernière et puis chèque remis au dévouement social 500 euros avec le trophée de l'encouragement du dévouement.
0: Musique et ciné ce week-end avec Valli.
1: L'artiste nous a marqué lors de sa venue l'été dernier. Elle a chanté en première partie et avec la semaine dernière au Sable d'Olonne. On va la retrouver samedi soir à l'Épine et dimanche aussi au cinéma Le Mimosa à Noirmoutier pour présenter un court-métrage avant une séance du film L'Épreuve du Feu. L'équipe de retour pour en parler. Le film, on le rappelle, a été tourné sur l'île avec le réalisateur Aurélien Père et l'actrice principale Anja Verderosa qui est la fille de Valé et qui crève encore l'écran dans un court-métrage présenté aussi dimanche, La Bourrelle, écrit et réalisé par sa mère. Mais avant cela, donc rendez-vous samedi soir sur l'île pour un concert à l'Épine, station de la plage, boutique de créateurs et café associé.
0: Et dans le reste de l'actualité.
1: Un nouveau drame de la canicule. Un enfant de 3 ans a été retrouvé sans vie hier après-midi par ses parents dans leur voiture stationnée devant leur domicile du Val d'Oise. Il aurait échappé à leur vigilance pendant un moment avant de s'enfermer dans le véhicule. Selon un des comptes de l'AFP, les températures devraient dépasser 35 degrés aujourd'hui pour plus de 100 millions de personnes en Europe. Et ce matin, l'endroit le plus chaud de France, la Pointe du Raz en Bretagne avec 29 degrés 3, je vais y arriver, à 6h du matin. Et tout juste après avoir annoncé l'arrêt d'un réacteur à la centrale nucléaire de Nogent-sur-Seine, EDF annonce qu'un troisième réacteur est à l'arrêt depuis ce matin au Bugey dans l'Ain. Enfin, deux puissants séismes ont touché hier le Venezuela, suivi par une vingtaine de répliques. Le premier bilan provisoire fait état de 32 morts, plus de 700 blessés et beaucoup, beaucoup de dégâts sont annoncés.
0: Voici le rappel de la météo sur Neuve.
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0: Toujours très très chaud et intense, hein, le mercure pour cet après-midi, 39 à 40 degrés, avec des températures qui devraient un tout petit peu baisser pour la nuit prochaine. On nous annonce un risque d'orage et nous passerons en vigilance orange à partir de 22h, donc on va vers un mieux, on espère en tout cas. Demain, le soleil sera toujours là et puis toujours des températures chaudes, très chaudes, malgré une petite baisse. C'est surtout ce week-end, samedi, dimanche, hein, que nous allons ressentir la baisse. Bah, vivement le week-end alors. Dans 3 minutes, les rendez-vous de midi avec vos invités. Et il y a du monde aujourd'hui. Hein. Lille aux artisans, fête ses 40 ans, Emmanuel.
1: C'est une petite partie qui est présente. Lille aux artisans, effectivement, à Salertaine, fête ses 40 ans avec une belle inauguration ce week-end et puis un bel été qui se prépare, évidemment.
0: On en parle, on en reparle juste après Lucent, que voici sur Nova tout de suite. Hein.

0: Saint sur Neuve. Merci d'être avec nous. Jusqu'à 13h, les rendez-vous de midi, c'est en direct. Emmanuel est de retour avec vos invités aujourd'hui. Les 40 ans, ça se fête 40 ans, Lille aux artisans.
1: Exactement. C'est un bel anniversaire qui se prépare, célébrer cette année les 40 ans de l'association Lille aux artisans à Salertaine. C'est en 1986 qu'une poignée de pros se sont alliés pour créer l'association. Parmi eux, Jean-Claude Rocan, qui est à mes côtés, l'un des membres fondateurs de Lille aux artisans, de la Route du Sel aussi. Et puis depuis, avec un engagement fort de la municipalité, porté par son maire Jean-Luc Menuet, bien des artisans se sont installés en saison, à l'année, dans cette commune, désormais ville et métier d'art depuis quelques années. Elle est connue, reconnue pour ses artisans. Avec nous, eh bien, Jean-Claude Rocan et puis deux des artisans récemment installés, Frédéric Bonenfant de Fred Déco Vélo, qui en est à sa deuxième saison. Et première saison pour Pauline Terrien de Terre et Botanique. Et Fred est aussi coprésident maintenant de Lille aux artisans. Bonjour à vous trois et bienvenue.
2: Bonjour.
1: On va commencer avec vous, Jean-Claude Rocan. 40 ans déjà d'association, vous étiez là et je crois un des acteurs moteurs de cette création. Qu'est-ce que vous faisiez il y a 40 ans à Salertaine ?
2: Il y a 40 ans à Salertaine, je réfléchissais. Je réfléchissais à comment pouvait utiliser l'environnement de ce village, de Salertaine.
1: De ce petit village qui n'avait pas beaucoup d'animation, de vie ?
2: Non. Il n'y avait pas beaucoup d'animation, surtout en été, j'ai l'impression qu'il n'y avait pas grand-chose. Et donc, ça m'a intrigué et je me sentais qu'il y avait quelque chose à faire dans ce village, parce que l'architecture du village, la situation, sa situation et son environnement me semblaient à peu près uniques dans tout le coin de France. Là. Et je me disais qu'il pouvait être exploité et qu'il fallait essayer de le montrer aux gens.
1: Mais avant cela, en fait, vous me racontiez, vous prépariez un travail pour des séjours à l'étranger.
2: Voilà, on préparait une agence de voyage pour l'étranger. Et quand tout a été à peu près prêt, je me suis demandé ce que je pouvais raconter aux gens qui voyageaient avec moi. Et là, je me suis rendu compte que je n'avais pas grand-chose à leur raconter. Et donc, j'ai décidé de prendre l'exemple sur ma région. Je me suis dit, dans cette région-là, qu'est-ce que tu pourrais raconter aux gens qui vont voyager avec toi ? Et je me suis rendu compte aussi que là, je connaissais mal ma région. Et j'ai donc décidé de passer 6 mois à faire un état des lieux de toute la région, repérer tous ces canaux, tout ce qui pouvait être intéressant dans la région, point de vue historique. Bon, évidemment, il y avait le village de Salertaine et son église, mais il y avait aussi, pas loin, l'île Chauvet, qui était recouverte de ronces à l'époque. Il y avait quelques sites comme ça, qui pouvait attirer l'attention des touristes. Et donc j'ai décidé de passer 6 mois de l'année à faire que ça, que faire un état des lieux, c'est-à-dire sillonner toute la région pour en connaître parfaitement la géographie et la situation du village.
1: Et dans les années donc 80.
2: C'est ça, dans les années 80.
1: Et alors qu'est-ce que vous décidez une fois ces 6 mois terminés?
2: Eh bien, une fois que ça a été, que j'ai eu fait ces 6 mois de reconnaissance dans la région, il m'est apparu que cette région était non seulement magnifique, mais qu'il fallait absolument la montrer. Et la montrer comment ? Il fallait un moyen pour moi ludique de montrer la région. Et du coup, j'ai cherché un moyen de locomotion. Or, celui qui me paraissait le mieux adapté pour la région, c'était un petit bateau. Et petit bateau, il y en a eu dans la région. Il y avait des yoles, qui étaient un bateau traditionnel, mais plus du tout adapté à une découverte touristique. Donc j'ai pensé au canoë. Et voilà, donc on était les premiers.
1: Et donc vous avez créé la Route du Sel.
2: On a créé la Route du Sel.
1: Je découvre ça. Alors vous étiez plusieurs à créer la Route du Sel ?
2: Non, on était tous les deux.
1: Ah, vous, ah oui, et votre épouse qui est juste à côté.
2: Ouais.
1: Donc c'est vous qui avez créé. Et une fois créé la Route du Sel, donc depuis Salertaine,
2: oui.
1: Vous vous associez avec d'autres artisans et commerçants de la commune pour créer les artisans.
2: Voilà. En fait, donc on a fait une première saison de canoë pour voir comment ça marchait. Ça n'a pas été terrible comme résultat. En fin de saison, il y a un des artisans de Salertaine que je connaissais à peine, qui est venu me voir, qui s'appelle Gérard Brucker, et qui lui peignait des tuiles. Il dessinait des petits moulins sur des tuiles, ou l'église de Salertaine, c'était ses thèmes favoris. Il est venu me voir en fin de saison, et il m'a dit, ça marchait la saison. Je dis, non, pas grand-chose, mais enfin, on sent que ça, y a quelque chose qui intéresse les gens, quoi. Il me dit, moi je pense qu'on est 6, hein. On est 6 artisans, 6 petites organisations là, qui peuvent peut-être faire quelque chose pour le village. On a un but commun, c'est de travailler sur le village et d'en vivre. Donc, voilà ce que j'ai pensé. Je pensais qu'on pouvait se regrouper pour faire un dépliant. Un dépliant qu'on proposerait dans les offices de tourisme. Et comme ça, on pourrait attirer peut-être une clientèle un peu plus nombreuse, venir sur le village de Salierten. Et il me dit, qu'est-ce que t'en penses? Je dis, oui, ok, c'est une bonne idée. Et il me dit, j'ai même fait le dépliant. J'ai appelé ça l'île aux artisans, parce que Salierten était une île autrefois. Et puis donc, on ferait venir des artisans dans cette île. Et peut-être que ça pourrait attirer des touristes.
1: C'est comme ça que ça a commencé.
2: Oui.
1: Et vous étiez deux visionnaires de pionniers, en fait. Hein ?
2: C'est ça.
1: Un petit peu, beaucoup.
2: Oui. Voilà. Donc, à l'époque, on a présenté notre projet au conseil municipal, mais ça n'a pas attiré grande considération.
1: Pas très visionnaire à ce moment-là.
2: Oui. Et donc, on est resté pendant quelques temps comme ça. Sous forme de... C'était pas une association, c'était rien du tout.
1: Avec le moulin de Réré, avec quelques artisans et commerçants.
2: Les six en question, oui, ouais. C'était ça. Le moulin de Réré, la vieille église, c'est-à-dire que Jean-Luc Menuet, dont il était président, avait fait un musée maréchal. Il y avait un marchand de flancs, un bijoutier...
1: On rit, mais aujourd'hui, ça a tellement changé, ouais.
2: Un bijoutier, et nous. Donc on était six au départ.
1: Voilà, ça a commencé. Et puis petit à petit, d'autres artisans sont arrivés. Jean-Luc Menuet est devenu maire. C'est important parce qu'il a vraiment impulsé l'arrivée des artisans.
2: Jean-Luc Menuet est arrivé. Il a pris fait et cause pour cette association. Il est entré dans l'association. Il a participé grandement. Donc en tant que maire, là, c'était pour l'île aux artisans, c'était idéal. Quoi. C'était avoir un maire qui comprenne complètement la démarche. Et donc, il nous a vraiment aidés.
1: Et en quelques années, l'île aux artisans s'est montrée investie. Donc, d'autres artisans sont arrivés. La commune est devenue, on le rappelle, une ville. Et métier d'art, ça a changé peut-être pas mal la donne, mais ça avait déjà bien commencé. On se rappelle aussi les nocturnes de Salierten. Il s'est passé plein de choses en 40 ans.
2: Oui. Il s'est passé plein de choses. Enfin, ça a évolué largement. Mais donc, la participation du maire a été essentielle, parce que donc, il a offert des locaux aux artisans. Et ça, c'est évidemment, c'était la pierre d'achoppement de toute organisation. Puisque, en offrant des locaux, les artisans pouvaient s'installer
1: évidemment.
2: Et éventuellement en vivre. Et puis, on a cherché quand même à développer une qualité.
1: Oui. En faisant attention, effectivement, il y avait même, je crois que c'est l'île aux artisans qui intervient aujourd'hui encore pour quand des... Non, je ne sais pas si c'est l'île, mais en tout cas, la municipalité choisit les artisans aussi.
3: Avec l'association.
1: Avec l'association. Oui. Je vais me tourner vers les jeunes. Enfin, les jeunes dans l'association, évidemment. Aujourd'hui, donc, vous êtes tous les deux, Frédéric Bonenfant et Pauline Terrien, artisans, membres de l'association. Donc, installés. Alors, Frédéric, on se connaissait. Vous étiez pas très loin de Saint-Gervais, déjà.
4: Oui.
1: Donc, déjà artisan aussi. Oui. Et l'an dernier, vous avez fait le pas de déménager, en tout cas l'atelier.
4: C'était ma dernière chance.
1: C'était ça, ouais.
4: Soit j'arrêtais ou je tentais Salierten. J'ai réfléchi et en fin de compte, j'ai bien fait d'y aller parce que il y a tout. Il y a un collectif qui permet d'offrir une gamme importante de produits, de matières. Et c'est l'endroit en Vendée où il faut être, je pense.
1: Et donc là, ça a changé complètement la donne pour vous ?
4: Pour moi, oui. Oui. Ouais. Ah oui, c'était soit j'arrêtais, et en fin de compte, j'arrête pas.
1: Vous n'arrêtez pas, et c'est la deuxième saison.
4: C'est la deuxième saison, oui.
1: On rappelle Fred Décovélo, qu'est-ce que vous proposez en fait ?
4: Alors, je fais des sculptures, pas mal de choses, avec des pièces de vélo. Voilà, c'est un petit peu atypique, donc ça correspond assez bien au village. Quoi.
1: C'est atypique,
4: ouais.
1: Et c'est de la création pure.
4: Oui.
1: Voilà, je vous avais vu dans une exposition à Saint-Gervais. Donc maintenant, on peut vous retrouver dans l'atelier toute l'année.
4: Moi, je suis sur une grosse saison d'avril à fin novembre avec la fête des Lumières, quoi. Et puis non, jusqu'en décembre. Ouais, c'est une grosse saison.
1: Grosse saison.
4: Ouais.
1: Et puis Pauline Terrien qui est arrivée cette année. C'est ça, cette saison. Et donc voilà, comment ça s'est passé en fait ? On dépose une candidature ?
3: Oui, on contacte la mairie pour déposer notre candidature qui est étudiée à la fois par la mairie et par l'association des artisans. Donc ça, c'est quelque chose qui me plaisait beaucoup, de savoir que les artisans avaient leur mot à dire. Comme ça, on est sûr qu'on est sur de l'artisanat,
1: oui.
3: Pur et dur.
1: Et pas que du commerce pur et dur.
3: Voilà.
1: C'est ça l'idée quand même.
3: C'est ça. Et c'est vrai que c'est absolument génial. Je trouve qu'on a beaucoup de chance d'avoir cette dynamique unique d'avoir cette ville d'artisans de métiers d'art par chez nous. C'est quand même pas très courant et on a une diversité de savoir-faire, de personnalités, donc on a des univers complètement différents et c'est assez top. Je pense que tout le monde peut s'y retrouver.
1: Il y a une émulation entre vous ? Émulation entre les artisans, enfin il se passe des choses, on discute, on voit un peu ce que les autres font, on est un petit peu chacun dans son atelier.
4: Nous on est plutôt, enfin tout dépend des univers, mais quelquefois il y a des univers complémentaires où on travaille ensemble sur certains projets. Moi, il y a pas longtemps, je travaillais avec fil de verre, oui. sur les projets, donc il y a une couleur, enfin une partie acier, une partie verre, donc c'est plutôt sympa. Ouais, si, il y a quand même beaucoup d'échanges aussi en fonction de notre travail, et puis et on aime bien savoir si comment on a travaillé la journée, la population, enfin voilà, il y a quand même beaucoup d'échanges. Hein.
1: C'est un village, voilà, d'artisans. Pauline, je vous ai pas présenté, de terre et botanique, alors c'est quoi votre spécialité?
3: Moi, je travaille les fleurs séchées, du coup je propose des articles de décoration, donc les couronnes murales, les mobiles, les guirlandes, et aussi les accessoires cheveux, du coup des couronnes de tête, des peignes.
1: Sympa. Et vous venez d'où alors?
3: Moi, je suis de Corcoy-sur-Logne, donc à une demi-heure de Salerten. Et j'avais un petit peu le même parcours que Fred. Je faisais les marchés de créateurs avant d'avoir la chance d'intégrer le village. Et c'était un petit peu la même problématique. C'était un peu compliqué quand même.
1: Il faut que ça continue et comment faire?
3: Voilà, c'est ça. Donc il me fallait une nouvelle impulsion. Et puis, Fred m'a parlé de Salerten.
1: Ah, vous étiez, voilà, vous êtes rencontrés sur des marchés.
4: On se connaît un petit peu, quoi.
1: Voilà. Et donc, arrivé depuis combien de temps maintenant?
3: Depuis avril.
1: Depuis avril
3: jusqu'à fin août.
1: Et vous avez vu déjà une différence par rapport aux précédentes années, précédentes saisons?
3: Oui, en fait, le village, il est connu. Donc, en fait, tous les jours, on a du passage. Ça, rien que ça.
1: Mais ça change tout.
3: C'est incroyable, que ce soit qu'il pleuve. Bon, là, la canicule.
1: Il y a moins de passage.
3: Mais il y a des gens quand même. Enfin, parce que le village est reconnu et c'est des gens qui sont intéressés par l'artisanat aussi.
1: Alors, merci donc à Jean-Claude Rocan et à tous ces pionniers,
3: oui,
1: effectivement,
3: oui.
1: Qui ont
3: merci, monsieur Rocan.
1: Qui ont participé. 40 ans, ça se fête. Et vous allez le fêter déjà par une exposition de photos qui va être inaugurée dans deux jours, si je ne me trompe pas. Et puis on a aussi, sur la part vidéale, ces belles photos, on a aussi une belle frise qui va se découvrir là, dans la journée, dans la soirée. Suivez évidemment les grandes fêtes de l'été, on en parle dans 3 minutes.
0: Juste après la nouveauté, c'est un duo, c'est Pascal Obispo et Francis Cabrel sur Neuve.

0: Il faudrait que pleuve l'amour. C'est nouveau, c'était le duo Pascal Obispo et Francis Cabrel sur Neuve. Jusqu'à 13h la suite et en direct des rendez-vous de midi. Aujourd'hui, Emmanuel, avec vos invités, c'est les 40 ans de Lille aux artisans à Salertaine.
1: Exactement, et puis une courte deuxième partie, mais c'est passionnant avec nous, Jean-Claude Rocan, qui a créé Lille aux artisans, qui a créé également la route du sel et pas mal d'émulations dans la commune et avec deux artisans justement de l'association. Vous êtes une vingtaine aujourd'hui avec nous, le coprésident, je crois, ou vice-président, pardon, non, coprésident.
2: Oui.
1: Vous êtes combien de coprésidents?
2: Neuf. Non, je déconne. Non, on n'est que deux.
1: Frédéric Bonenfant, oui. De Fred Ecovélo. Et donc, Pauline Terrien qui vient avec ses jolies fleurs séchées pour Terre et Botanique. Lille aux artisans, l'association réunit une vingtaine donc, d'artisans de plein de secteurs différents. Et ça, c'est bien justement d'avoir toutes ces activités différentes. Et vous me disiez, les gens sont surpris quand ils viennent, quand ils ne connaissent pas la commune et quand ils viennent déambuler.
2: Ah oui, c'est complètement... les gens sont surpris déjà du village et surpris de la diversité et autant d'artisans dans une rue, quoi. Donc, et surtout, comment on utilise la matière, voilà.
1: Et justement, vous montrez, vous aimez partager aussi vos savoir-faire. On va le voir cet été. Déjà, on a pour fêter ses 40 ans une exposition de photos. Elle est en train de s'installer ou elle est déjà installée, ça y est.
2: Alors, l'expo photo est installée sur le parvis des Halles. Elle sera visible jusqu'au fin septembre.
1: Elle s'appelle Donc, Les Mains.
2: Ouais, c'est des photos de mains avec la matière et on voit travailler les gens. Donc, ce qui est bien, c'est qu'on n'a pas de visage. Donc, c'est à nous de deviner aussi les personnes derrière.
1: Une enquête à faire.
2: Oh, complètement.
1: Ça peut être trop difficile.
2: Non, ça va. Il suffit de regarder la matière.
1: Oui, voilà. Si on voit un petit vélo et quelques fleurs séchées, je sais
3: on
1: pas.
3: On s'acquitte.
1: Donc, elle sera inaugurée samedi, cette exposition. Donc, et dès ce soir, c'est une frise qu'on va découvrir.
2: Non, enfin, c'est. Oui, il y a une. C'est demain. Vous allez la découvrir demain. Donc, voilà.
1: D'accord.
2: Donc ça, c'est un petit peu. Elle va se mettre en place ce soir. Une frise chronologique relatant les moments forts de Lille aux artisans avec des affiches, des nocturnes, des moments clés, quoi. Ouais.
1: Ces fameuses nocturnes de Salertaine, c'était pendant des années un grand événement. Alors heureusement, c'est pas complètement terminé. Vous avez modifié un peu la donne avec deux soirées festives désormais récurrentes organisées par Lille aux artisans, sans compter évidemment Festinaille par notre association. Unisson, c'est le 27 juillet cette année, dès 16h, et la Nuit du Feu, le 17 août. On est à chaque fois dans une ambiance des nocturnes de Salertaine parce que ça amène beaucoup de monde et on apprécie ces grands temps où vous êtes présents, les artisans, avec plein d'invités de spectacle d'art de rue. Je résume bien la situation.
2: Oui, Unisson est plus axé sur le son.
1: Oui.
2: Donc avec des spectacles dans la rue, au jardin de Vaulieu et la Nuit du Feu. Et comme son nom l'indique, basé sur le feu.
1: Avec la mise à l'honneur des artisans de la commune, évidemment, qui travaillent le feu.
2: Oui, alors il n'y en a pas beaucoup. Il y a quelques performeurs qui sur la place à côté de l'ancien terrain de foot. Et après il y a un beau spectacle avec une jauge. Donc il ne faut pas arriver tard parce qu'au niveau sécurité, il y a quand même une jauge à respecter.
1: Mais ces deux soirées sont importantes évidemment pour vous.
3: Oui, ça fait partie de la notoriété du village. Je pense que ça y participe beaucoup.
1: On vous retrouve donc le 27 juillet. Vous l'avez dit, avec plein de spectacles. C'est intergénérationnel. Ça se passe un peu partout dans la commune.
2: Partout dans la rue principale. La rue est fermée à la circulation et est rouverte à, je sais pas, 23h, minuit. Et toutes nos boutiques sont ouvertes jusqu'à 23h.
1: Voilà, et c'est pareil, vous serez tous ouverts le 17 août, évidemment.
3: Oui.
1: Et globalement, vous êtes ouverts quasiment tout l'été, on peut dire ça.
3: On est ouverts 6 jours sur 7. Minimum 6 jours
1: minimum
3: sur 7.
1: Minimum 6 jours sur 7.
2: Voilà. 7 sur 7.
1: Voilà. 7 sur 7. Voilà. Et on rappelle aussi, le vendredi gourmand, ça fait partie aussi d'une organisation des artisans. Et ça a démarré déjà depuis début juin.
2: Oui, c'est la première année où on a démarré au mois de juin. Donc tous les vendredis, donc c'est juin, juillet, août et septembre. Voilà.
1: Jusqu'à
2: de 16h à 20h.
1: On a donc vers les Halles des producteurs.
2: On est sous les Halles. Les producteurs sont sous les Halles. Je pense qu'il y en a entre 15 et 20 producteurs locaux.
1: Et donc on vient faire son petit marché. Et évidemment, à ce moment-là, vous aussi, vous êtes présent dans vos ateliers.
2: Oui.
3: Oui, on est toujours ouvert.
1: Et vous voyez un petit peu plus de monde, effectivement, le vendredi soir.
2: Ça dépend. Ça dépend où on est situé aussi dans le village, quoi.
1: Évidemment. Ouais. Ah, vous êtes où d'ailleurs dans le village?
3: Moi, je suis dans le jardin de Nouveau-Lieu.
1: Ah,
3: donc, je suis dans un très beau cadre.
1: Évidemment. Et vous-même?
2: Moi, je suis en face des Halles.
1: Bah, bien aussi. Bien placé quand même.
2: C'est pas mal.
1: Bon, en tout cas, tous les artisans sont assez concentrés quand même dans le centre-bourg.
2: Oui, ouais.
1: C'est une jolie balade qu'on peut faire. D'ailleurs, en parlant de balade, j'ai pas parlé d'archipel, mais c'est ce que vous appelez une balade en terre artistique avec des œuvres qui chaque année s'enrichissent. La balade s'enrichit en tout cas. C'est à l'intérieur de la commune.
3: C'est ça, les œuvres, elles sont disséminées un petit peu partout dans la commune. Et cette année, du coup, c'est une mosaïque qui rejoint l'archipel.
1: Qu'on va découvrir. Voilà, la saison est lancée. Alors, évidemment, un peu difficile avec les températures, on le sait, et pour tous. Mais en tout cas, bravo à tous. Bon anniversaire. Et je me tourne vers vous, Jean-Claude Rocon. On pourrait faire plein d'émissions avec vous parce que vous avez plein d'anecdotes et de belles histoires à raconter. J'imagine quand même que vous pouvez être fier de fêter ces 40 ans et de ce que la commune est devenue grâce finalement à cette poignée d'hommes et femmes peut-être qui ont lancé l'île aux artisans dont vous faites partie à 40 ans.
4: Bah oui, je pense que oui, il y a une certaine fierté d'avoir réussi ça et voir que le village il a su prolonger notre point de départ là, et donner un grand coup de fouet à cette activité là.
1: Un village que vous aimez passionnément.
4: C'est le plus beau village de Vendée.
1: Dites-vous, dans la pièce où vous avez appris à écrire, je crois, il y a quelques années, on est dans l'ancienne école.
4: Ah oui, il y a quelques années.
1: Tout petit, c'était votre classe de CP ici là. Vous vous souvenez ou pas? Ah oui, je me souviens. Hein. Mm-hmm. On est dans l'ancienne école Victor Hugo de Chalon et vous ne pouvez pas savoir le nombre de personnes qui me disent « Ah mais j'ai appris, j'étais à l'école ici.
4: Ah, »
1: Et dont vous.
4: Oui.
1: C'est
4: et merveilleux. Dans ici, à cette table-là.
1: Exactement. C'est formidable. Moi, j'adore.
5: Bah ouais,
1: c'est
5: plein de souvenirs,
1: des choses
5: ça.
1: Ici.
5: Et apparemment, ouais.
1: Oui. Merci à vous et bon anniversaire et bel été, évidemment. On va se retrouver, on parlera de toutes ces activités, animation à Salerten.
5: Merci. Voilà, tout au long de l'été. Belle saison. Merci à tous. L'émission est évidemment en ligne. Très vite, demain, ce sera le dernier rendez-vous de notre tour des maires du Nord-Ouest Vendée avec le nouveau maire de Saint-Gervais.
1: Et non, c'est l'avant-dernier.
5: Ah bon?
1: Oui, il en reste
5: d'accord.
1: La semaine prochaine.
5: Désolé, j'en ai oublié un.
1: Il en reste un, oui. Demain, ce sera donc avec Jean-Claude Fleury de Saint-Gervais. Puis la semaine prochaine, on ira sur l'île de Loire-Moutier.
5: Ok.
1: Dernier maire avec Jacques Bobin.
5: Très bien. Demain, 12h35, à ne pas manquer, sur Nov. À demain, vendredi, pour les Matanov et le jeu L'Addition. C'est la playlist de l'après-midi qui arrive dans 2 minutes. Avec notamment la nouveauté de The Bossa, on a Mickey Bon Entendeur et Cassie and the Sunshine Band sur Nov. À tout de suite.
6: 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Bonjour à tous. Près de 39 degrés à Nantes, plus de 37 à Paris. L'épisode de canicule se poursuit. 72 départements sont toujours en vigilance rouge avec des impacts sur la santé. Selon la ministre Stéphanie Rist, on déplore à Paris 25 arrêts cardiaques en 24 heures contre 10 habituellement. Dans le Pas-de-Calais, une enseignante et un agent municipal ont été pris en charge par les pompiers ce matin pour des malaises liés à la chaleur. Parmi les autres conséquences, l'arrêt d'un troisième réacteur nucléaire, cette fois au Bugey dans l'Ain. Par ailleurs, 400 foyers sont privés d'électricité dans les Hauts-de-Seine. La faute à des câbles qui ont cédé à cause des fortes températures. Avec cette chaleur, la CGT demande l'arrêt du travail physique au-delà de 28 degrés. Selon la secrétaire générale du syndicat, Sophie Binet, la France ne protège pas assez les travailleurs lors des périodes de canicule. Elle appelle au droit de retrait des travailleurs quand le thermomètre monte trop haut. 28 degrés pour les travaux physiques et 30 degrés pour les travaux sédentaires. Sophie Binet souhaite un chômage partiel indemnisé à 100%. Elle explique que la canicule n'est pas la faute des salariés. 5 jeunes mis en examen à Narbonne et placés en détention provisoire. 3 mineurs et 2 jeunes adultes suspectés d'avoir lynché Louis, un jeune homme de 17 ans, retrouvé inanimé samedi matin sur un chantier de la ville. Il est finalement mort des suites de ses blessures il y a 2 jours. Un acte prémédité selon le procureur de Narbonne qui évoque un guet-apens. Emmanuel Macron propose l'aide de la France après les séismes qui ont touché le Venezuela. Le chef de l'État annonce l'envoi de 85 secouristes français spécialisés en sauvetage d'éblaiement. Le dernier bilan provisoire fait état d'au moins 164 morts et près de 1000 blessés. L'état d'urgence est déclenché dans le pays. À ce stade, le Quai d'Orsay n'a pas d'informations sur de possibles victimes françaises. Et puis en volée, nouveau rendez-vous à Orléans ce soir pour l'équipe de France en Ligue des Nations. Une rencontre contre Cuba, coup d'envoi 20h30. Hier, dans une chaleur étouffante, les volleyeurs tricolores ont battu l'Iran au bout du suspense 3-2. Voilà pour l'info. Excellente journée.
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1: Bonjour à tous. Alors que la France vit une nouvelle journée de canicule avec 72 départements en vigilance rouge, le Premier ministre active le niveau 3 du plan Orsan, le niveau le plus élevé de la mobilisation sanitaire. Sébastien Lecornu justifie sa décision par la pression de la canicule sur notre système de santé, une pression qui ne faiblit pas. Ce niveau 3 permet de renforcer les effectifs hospitaliers, notamment grâce à la mobilisation de la réserve sanitaire. Par ailleurs, des déprogrammations d'interventions non urgentes peuvent avoir lieu lorsque cela est nécessaire. La canicule qui provoque un nouveau drame. Un enfant de 3 ans a été retrouvé mort dans une voiture à Saint-Gratien dans le Val d'Oise. L'enfant aurait échappé à la vigilance de ses parents. Il serait entré seul dans la voiture garée à l'extérieur et s'y serait enfermé. L'intervention des secours n'a pas permis de le sauver. La colère des deux plus hauts magistrats de France sur l'affaire Liana, notamment le procureur de la Cour de cassation, Rémy Heitz. Il dénonce la mécanique du bouc émissaire, alors que depuis le drame, les critiques contre les dysfonctionnements de la justice se sont multipliées. Les deux magistrats pointent du doigt les carences de la France dans la protection de l'enfance. Les députés adoptent un texte contre l'ultra-fast fashion, dont la plateforme chinoise Shein est le porte-étendard. Le texte instaure notamment un malus financier ainsi que l'interdiction des pubs pour les marques de fast fashion. L'adoption définitive du texte doit avoir lieu au Sénat lundi prochain. L'Iran ne compte pas défaire son emprise sur le détroit d'Ormuz. Les gardiens de la Révolution mettent en garde contre toute traversée sans leur autorisation. Ils menacent les navires ne s'y conformant pas de mesures appropriées. L'avenir du détroit, point de passage stratégique pour le commerce, est toujours au cœur des négociations avec les États-Unis. Et puis le foot avec la suite de la Coupe du Monde. Après les qualifications la nuit dernière de l'Afrique du Sud, du Canada, du Brésil et du Maroc, place ce soir au dernier match des groupes D, E et F. Les États-Unis déjà assurés d'être premiers font face à la Turquie. L'Allemagne, elle aussi première, joue contre l'Équateur. Et les Pays-Bas affrontent la Tunisie, déjà éliminée. C'est la fin de cette édition. Excellente journée.
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2: L'opération plein feu de la Maison des Arts de Chalon se poursuit ce soir. Concert dans l'auditorium de l'école de musique à Chalon avec violon, alto, guitare. Et demain, dernier rendez-vous, orchestre ensemble de clarinette à 19h également. Balade gourmande à l'épine sur inscription. Samedi, rendez-vous avec la commune, Elus Productions et également l'association Escale Piano avec trois artistes. Au piano, Sophie Rivière, au saxophone Artus et au violon, Estelle Rojo. Ils vous attendent à l'arrivée de deux circuits proposés entre 18h et 19h au départ du port de Morin à la Capitainerie. Parcours de 4,5 km et de 7 km. Inscrivez-vous en mairie. Et donc à l'arrivée au port, food truck, buvette et ambiance musicale pour prolonger la soirée et l'ambiance musicale, y compris pour les personnes ne participant pas à la marche. Ma région virtuose en mode estival, c'est nouveau. C'est en ce moment jusqu'au 4 juillet avec la région des Pays de la Loire et l'ONPL, l'Orchestre National des Pays de la Loire. 10 concerts gratuits. 2 en Vendée, 1 à Saint-Jean-de-Mont, ce sera dimanche à midi, place Ernest Guérin, avec le Dixtuor à vent et des œuvres de musique de chambre. C'est gratuit, en plein air, ouvert à tous. Autre concert, c'est samedi à Pouzauges.
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1: Bonjour à tous, c'est une conséquence de la canicule qui s'abat sur la France. La SNCF rend gratuit l'échange et l'annulation de billets de TGV, alors que certaines liaisons ne sont pas assurées. Selon le PDG de SNCF Voyageurs, 9 trains sur 10 circulent. 72 départements sont toujours en vigilance rouge canicule. À Brest, le record mensuel de chaleur est battu pour la troisième fois de la semaine, avec un thermomètre qui affiche plus de 39 degrés. L'ancien record datant de 2019 s'élevait à 34. Avec cette chaleur, la CGT demande l'arrêt du travail physique au-delà de 28 degrés. Selon la secrétaire générale du syndicat, Sophie Binet, la France ne protège pas assez les travailleurs lors des périodes de canicule. Elle appelle au droit de retrait quand le thermomètre monte trop. 28 degrés pour les travaux physiques et 30 degrés pour les travaux sédentaires. Sophie Binet souhaite un chômage partiel indemnisé à 100%. Elle explique que la canicule n'est pas la faute des salariés. 5 jeunes mis en examen à Narbonne et placés en détention provisoire. 3 mineurs et 2 jeunes adultes suspectés d'avoir lynché un jeune homme de 17 ans. Retrouvé inanimé samedi matin sur un chantier de la ville. Il est finalement mort des suites de ses blessures il y a 2 jours. Un acte prémédité selon le procureur de Narbonne qui évoque un guet-apens à cause d'une possible vengeance. Emmanuel Macron mobilise l'aide de la France après les séismes qui ont touché le Venezuela. Le chef de l'État annonce l'envoi de 85 secouristes français spécialisés en sauvetage et déblaiement. Le dernier bilan provisoire fait état d'au moins 164 morts et près de 1000 blessés. L'état d'urgence est déclenché dans le pays. Des équipes de secouristes coordonnées par l'ONU sont également en route. Et puis les footballeurs de l'équipe de France seront-ils encore perturbés par les orages demain contre la Norvège? Après un match à rallonge contre l'Irak, interrompu à cause des coups de tonnerre, un nouveau risque d'orage est possible. Les prévisions sont tout de même cette fois moins alarmantes. Les Bleus joueront demain soir à 21h contre les Norvégiens pour tenter de finir premier de leur groupe. Voilà pour l'info, excellent après-midi.
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1: Dans ce Burkinov, on retrouve vendredi matin un joli rendez-vous, les mini-pages spécial été, c'est pour les enfants jusqu'à 3 ans à Soulan dans sa bibliothèque sur réservation. Histoire, comptine, imagier. Autour de l'été, des vacances, c'est gratuit. Une dictée intergénérationnelle est proposée également à Soulan ce week-end. Ce sera samedi au foyer rural place de l'Edesma à partir de 15h. Un goûter offert aussi par les passerelles de Soulan qui organisent ce moment ludique, convivial pour petits et grands. On pourra créer des équipes mêlant les générations, pas mal de bonne humeur. La proposition vise les 8 ans et plus, ados, parents, grands-parents, seniors, partager ensemble plus qu'un exercice de français, dit-elle ce samedi. À Saint-Jean-de-Mont, portes ouvertes de vibrato, samedi matin 9h-13h, c'est le conservatoire de musique intercommunale. Venez découvrir les classes, les professeurs, les pratiques collectives et individuelles proposées par vibrato. Et il y aura aussi, tout au long de cette journée, eh bien, des performances hein, d'élèves et professeurs. On reste à Saint-Jean avec la Microfolie qui propose un rendez-vous à la découverte d'une œuvre ce samedi autour de Sainte-Catherine d'Alexandrie de Caravage.
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0: 16h, l'heure des infos avec François Germa et on écoutera Marine et Ziavner.
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2: Bonjour à tous. La colère des enseignants. Les syndicats appellent à la grève face à leurs conditions de travail qu'ils jugent inacceptables en cette période de canicule avec des classes surchauffées. Selon l'intersyndicale, les différents ministres n'ont jamais vraiment donné suite à leurs alertes et leurs propositions. Les personnels doivent bricoler pour assurer leur mission dans des conditions difficiles. Alors que la France vit une nouvelle journée de canicule, le Premier ministre active le niveau 3 du plan Orsan, le niveau le plus élevé de la mobilisation sanitaire. Sébastien Lecornu justifie sa décision par la pression de la canicule sur notre système de santé, une pression qui ne faiblit pas. Ce niveau 3 permet de renforcer les effectifs hospitaliers grâce notamment à la mobilisation de la réserve sanitaire. Par ailleurs, des déprogrammations d'interventions non urgentes peuvent avoir lieu lorsque cela est nécessaire. Le parquet de Nanterre ouvre une enquête préliminaire après des soupçons de trafic d'enfants sur Vinted. Plusieurs internautes ont signalé des annonces suspectes sur la plateforme de seconde main, des annonces de jouets, peluches ou figurines vendues des dizaines de milliers d'euros. Il pourrait s'agir d'un code pour pédocriminels. Vinted dit n'avoir trouvé aucun élément permettant de relier les annonces à des activités de trafic d'enfants. À Biarritz, les recherches se poursuivent après l'effondrement d'une falaise hier soir. Le corps d'une femme a été retrouvé, mais un autre plongeur est porté disparu, un homme de 34 ans. Des plongeurs sous-marins aidés par des drones sont sur place. Les recherches sont compliquées par l'eau devenue trouble suite à la chute de la roche. À l'étranger, l'Iran ne compte pas défaire son emprise sur le détroit d'Ormuz. Les gardiens de la Révolution mettent en garde contre toute traversée sans leur autorisation. Ils menacent les navires ne s'y conformant pas de mesures appropriées. L'avenir du détroit, point de passage stratégique pour le commerce, est au cœur des négociations avec les États-Unis. Et puis en volée, nouveau rendez-vous à Orléans ce soir pour l'équipe de France en Ligue des Nations. Une rencontre contre Cuba à 20h30. Hier, dans une chaleur étouffante, les volleyeurs français ont battu l'Iran au bout du suspense. Voilà pour l'info. Excellent après-midi. 9.

Chernov, Marine avec Escroc. Bonjour tout le monde, on passe cet après-midi ensemble sous de hautes températures comme depuis quelques jours. Alors on prend bien soin de soi, ça va commencer à baisser dans les prochains jours, hein. On croise bien les doigts. Dans le prochain quart d'heure, Tovelo et Stromae, c'est nouveau, et Martin Garrix avec Ed Sheeran.

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1: Sur Nove, le nouveau Tau Vélo avec Stromae. 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On écoute après la pub Olivia Dean et le dernier Mylène Farmer.
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0: C'était Olivia Dean sur Nov.
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0: C'est le retour du bloc Nov d'Emmanuel. Ce sera juste avant le nouveau Nuit Incolore avec Ange et Démon, Alex Warren et Carbone ne me quitte pas.
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2: Ce week-end sont célébrées les 10e journée nationale des sauveteurs en mer avec la SNSM et beaucoup de stations participent. Par exemple, sur l'île de Noirmoutier, la station vous attend samedi de 10h à 18h au port de plaisance à l'Herbaudière. Présentation de la SNSM, visite des moyens de sauvetage, animation, boutique éphémère. On retrouve aussi un rendez-vous sur l'île Dieu ce week-end, samedi à Port-Joinville de 15h à 17h. Saint-Urbain fête la musique ce samedi à partir de 19h dans sa zone de loisirs. Vous aurez notamment New Holder à partir de 20h, puis The Rusty Pickers et l'orchestre Révolution. On va ce week-end au ciné au Mimosa à Noirmoutier, cinéma qui a mis à jour la sonorisation de sa salle 2 avec un son plus clair et dynamique. Séance spéciale samedi matin à 11h sur les 400 ans de la Marine Nationale avec la MAC et la diffusion du film Protégé. De dimanche à mercredi prochain, c'est la fête du cinéma dans toutes vos salles. Chaque séance à 5€ et on note dimanche à 14h45 le retour de l'équipe du film L'Épreuve du Feu avec l'actrice Anja Verderosa et le réalisateur Aurélien Père. Sera aussi proposé en préambule un court-métrage inédit, La Bourrelle, réalisé par Valé avec Anja, sa fille. Ce week-end, place au triathlon international de Saint-Jean-de-Mont. L'événement sportif aura bien lieu, très populaire. On note la présence également de la Ligue contre le cancer avec ses ateliers du soleil, opération de prévention. À Noirmoutier, des stages de tennis se préparent pour les vacances et dès lundi prochain jusqu'au 28 août, stages toutes les semaines pour les enfants de 5 à 6 ans en mini-tennis, pour les enfants et ados de 7 à 18 ans, info par mail à tennis@ville-noirmoutier.fr.
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Jazz. C'était le nouveau Nuit Incolore et vous êtes bien sur Nove. Un petit point sur les sorties ciné de la semaine, des mignons et des monstres. C'est l'histoire de ces fameuses créatures jaunes parties à la conquête d'Hollywood et qui, au passage, libèrent des monstres déchaînés. Cette semaine également, les caprices de l'enfant roi avec Artus, Franck Dubosc, Julie Piaton et Dora Tillier. Et puis une autre sortie, Parfait, arnaque en famille. Tout est dans le titre et le casting est top. Également, on retrouve Ramzy aux côtés d'Audrey Fleurot. De la musique maintenant avec Teddy Swims et le dernier Christophe Willem.

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0: Teddy Swims sur Nove. Il sonne 17h, les infos avec François Germa et après David Guetta avec Jennifer Lopez et Indochine.
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2: Bonsoir à tous. Un léger mieux sur le front de la canicule. Demain, de 72 départements en vigilance rouge. Aujourd'hui, on passera à 61. La façade atlantique va repasser en orange, de la Manche aux Pyrénées-Atlantiques. Selon Météo France, l'air le plus chaud va progressivement se décaler vers l'est du pays, tandis qu'une dégradation orageuse ce soir va amener de l'air relativement plus frais. C'est une conséquence de la canicule. La SNCF rend gratuit l'échange et l'annulation de billets de TGV, alors que certaines liaisons ne sont pas assurées. Selon le PDG de SNCF Voyageurs, 9 trains sur 10 circulent. La colère des enseignants, les syndicats appellent à la grève face à leurs conditions de travail qu'ils jugent inacceptables en cette période de forte chaleur, avec des classes surchauffées. Selon l'intersyndicale, les différents ministres n'ont jamais vraiment donné suite à leurs alertes et leurs propositions. Les personnels doivent bricoler pour assurer leur mission dans des conditions difficiles. La canicule qui provoque un nouveau drame. Un enfant de 3 ans a été retrouvé mort dans une voiture à Saint-Gratien dans le Val-d'Oise. L'enfant aurait échappé à la vigilance de ses parents. Il serait entré seul dans la voiture, garée à l'extérieur et s'y serait enfermé. L'intervention des secours n'a pas permis de le sauver. Également dans l'actualité, les députés adoptent un texte contre l'ultra fast fashion dont la plateforme chinoise Shein est le porte-étendard. Le texte instaure notamment un malus financier ainsi que l'interdiction des pubs pour les marques de fast fashion. L'adoption définitive du texte doit avoir lieu au Sénat lundi prochain. Emmanuel Macron mobilise l'aide de la France après les séismes qui ont touché le Venezuela. Le chef de l'État annonce l'envoi de 85 secouristes français spécialisés en sauvetage d'éblaiments. Le dernier bilan provisoire fait état d'au moins 164 morts et près de 1000 blessés. L'état d'urgence est déclenché dans le pays. Des équipes de secouristes coordonnées par l'ONU sont en route. Et puis le foot, la Coupe du Monde place ce soir au dernier match des groupes D, E et F. Les États-Unis déjà assurés d'être premiers de leur poule font face à la Turquie. L'Allemagne, elle aussi première, joue contre l'Équateur. Et puis les Pays-Bas affrontent la Tunisie, déjà éliminée. Voilà pour l'info, excellente fin d'après-midi. 9.

0: Vous êtes sur Nov et c'était David Guetta et Jennifer Lopez. 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Dans quelques instants, le rappel de la météo et on écoutera Feu Chatterton et le dernier M Pokora avec L2B.
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0: Le nord-ouest Vendée reste en vigilance rouge canicule demain 28 en matinée avec toujours un ressenti plus élevé de 38 degrés et l'après-midi 33, ressenti 41 avec un grand soleil prévu sur l'ensemble de la journée. Petit zoom sur ce week-end, les températures commencent à baisser. Des orages attendus samedi matin, grand soleil l'après-midi avec une température de 31 degrés et dimanche il fera légèrement nuageux, 26 degrés dans l'après-midi avec des rafales de vent.
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0: Alok et David Guetta sur Nove.
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0: C'est bientôt le retour des blocs Nove d'Emmanuel pour vous apporter tous les bons plans, actus et sorties du Nord-Ouest Vendée. En attendant, voici Tame Impala avec Jenny et Kenji Girac. C'est après la pub.
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0: Vous êtes sur Nov et c'était Tame Impala avec Jenny.
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0: 17h30, c'est l'heure du bloc Nov d'Emmanuel, suivi par Maroon 5, Marguerite et Boulevard Désert avec Regarde-moi.
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2: L'opération plein feu de la Maison des Arts de Chalon se poursuit. Ce soir, concert dans l'auditorium de l'école de musique à Chalon avec violon, alto, guitare. Et demain, dernier rendez-vous, orchestre ensemble de clarinette à 19h également. Balade gourmande à l'épine sur inscription. Samedi, rendez-vous avec la commune, Elus Productions et également l'association Escale Piano avec trois artistes. Au piano, Sophie Rivière, au saxophone Artus et au violon, Estelle Rojon. Ils vous attendent à l'arrivée de deux circuits proposés entre 18h et 19h au départ du port de Morin à la Capitainerie. Parcours de 4,5 km et de 7 km. Inscrivez-vous en mairie. Et donc à l'arrivée au port, food truck, buvette et ambiance musicale pour prolonger la soirée et l'ambiance musicale, y compris pour les personnes ne participant pas à la marche. Ma région virtuose en mode estival, c'est nouveau. C'est en ce moment jusqu'au 4 juillet avec la région des Pays de la Loire et l'ONPL, l'Orchestre National des Pays de la Loire. 10 concerts gratuits. 2 en Vendée, 1 à Saint-Jean-de-Mont, ce sera dimanche à midi, place Ernest Guérin, avec le Dixtuor Avant et des œuvres de musique de chambre. C'est gratuit, en plein air, ouvert à tous. Autre concert, c'est samedi à Pouzauges.
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C'était Maroon 5, vous êtes sur Nove. Ce soir à la télé, soirée foot, comme toujours sur M6. Premier match, Équateur contre Allemagne et le second, Tunisie contre Pays-Bas. Une comédie sur TMC avec un beau casting, ce sont les sous-doués en vacances. Et sur Novo, le film La Môme, la biographie d'Édith Piaf avec Marion Cotillard. On continue avec le nouveau Tibbs et Demero et puis le dernier, Sia.

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0: le dernier SIA sur Nov. 18h sur Nov, on écoute Temper City et M et tout de suite les infos avec François Germa.
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2: Bonsoir à tous. Après 72 aujourd'hui, 61 départements seront en vigilance rouge canicule. Demain, la façade atlantique va repasser en orange. La chaleur que l'on subit depuis plusieurs jours épuise les organismes. Le gouvernement a lancé le plan Orsan de niveau 3 dans les hôpitaux face à une augmentation des passages aux urgences. Le risque de mortalité augmente lui aussi et les dégâts seront visibles à retardement, explique le médecin président du syndicat de l'Union française pour une médecine libre, Jérôme Marty.
3: On sait qu'il y a une kinétique et une latence en quelque sorte, jusqu'à 8 jours, 10 jours après la canicule, avec des décompensations qui peuvent être des décompensations cardiaques, respiratoires, rénales, etc. chez les patients fragiles. On a des organismes fatigués et qui vont mettre beaucoup de temps à se relever de l'événement que l'on vit. On rentre dans la période dangereuse là maintenant, quoi. On est au 4e ou 5e jour. On sait que ça va taper encore fort, en particulier région parisienne, sud-ouest, etc., pendant encore 2 jours. Et on rentre incontestablement dans une période dangereuse. On le voit avec le surcroît d'entrée aux urgences. Ça ne va faire malheureusement qu'augmenter dans les 2 jours qui viennent.
2: Et Jérôme Marty appelle les médecins à décaler leurs horaires de consultation entre 7h et 13h ou entre 19h et 23h pour éviter aux patients les heures les plus chaudes. De leur côté, les syndicats enseignants appellent à la grève face à leurs conditions de travail qu'ils jugent inacceptables en cette période de canicule avec des classes surchauffées. Selon l'intersyndicale, les différents ministres n'ont jamais vraiment donné suite à leurs alertes et leurs propositions. À Biarritz, les recherches se poursuivent après l'effondrement d'une falaise hier soir. Le corps d'une femme a été retrouvé, mais un autre plongeur est porté disparu, un homme de 34 ans. Les recherches sont compliquées par l'eau devenue trouble suite à la chute de la roche. Et puis les footballeurs de l'équipe de France seront-ils encore perturbés par les orages demain en Coupe du Monde contre la Norvège? Après un match à rallonge contre l'Irak, interrompu à cause des coups de tonnerre, un nouveau risque d'orage est possible. Les prévisions sont tout de même cette fois moins alarmantes. Les Bleus joueront demain soir à 21h contre les Norvégiens pour tenter de finir premier de leur groupe. Voilà pour l'info, excellente soirée. 9.

0: sur Nov, c'était Tumper City.
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0: Aujourd'hui, nous avons accueilli dans les Jeudis de l'économie Jean-Claude Rocan, l'un des membres fondateurs de L'Île aux artisans et de la Route du sel, Frédéric Bonenfant, co-président de L'Île aux artisans et sculpteur métal, ainsi que Pauline Thérien. Et c'était à l'occasion des 40 ans de L'Île aux artisans à Salertaine. Le podcast est disponible sur notre site internet et notre application mobile. Dans le prochain quart d'heure, Jack, Savoretti et Mika, c'est uniquement sur Nov. Et Milky, tout de suite, le rappel de la météo.
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0: Le nord-ouest vendéen reste en vigilance rouge canicule, demain 28 en matinée, avec toujours un ressenti plus élevé de 38 degrés et l'après-midi 33, ressenti 41 avec un grand soleil prévu sur l'ensemble de la journée. Petit zoom sur ce week-end, les températures commencent à baisser, des orages attendus samedi matin, grand soleil l'après-midi avec une température de 31 degrés et dimanche il fera légèrement nuageux, 26 degrés dans l'après-midi avec des rafales de vent.
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0: Vous êtes bien sur Nov, c'était Jack, Savoretti et Mika et c'est uniquement sur Nov Ma Radio. 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Côté musique, Suzanne et Champagne, Naïka et tout ça, c'est après la pub.
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0: 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Suzanne sur Nov.
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0: Il est 18h30, c'est le retour du bloc Nov d'Emmanuel avec tous les bons plans sortis et actus du Nord-Ouest Vendée. Juste après Amir, à l'imparfaite et Charlotte Cardin avec The Way We Touch.
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2: Dans ce bloc Nov, on retrouve vendredi matin un joli rendez-vous, les mini-pages spécial été. C'est pour les enfants jusqu'à 3 ans à Soulan dans sa bibliothèque sur réservation. Histoire, comptine, imagier. Autour de l'été, des vacances, c'est gratuit. Une dictée intergénérationnelle est proposée également à Soulan ce week-end. Ce sera samedi au foyer rural place de l'Edesma à partir de 15h. Un goûter offert aussi par les passerelles de Soulan qui organisent ce moment ludique, convivial pour petits et grands. On pourra créer des équipes mêlant les générations, pas mal de bonne humeur. La proposition vise les 8 ans et plus, ados, parents, grands-parents, seniors, partager ensemble plus qu'un exercice de français, dit-elle ce samedi. À Saint-Jean-de-Mont, portes ouvertes de vibrato, samedi matin 9h-13h, c'est le conservatoire de musique intercommunale. Venez découvrir les classes, les professeurs, les pratiques collectives et individuelles proposées par vibrato. Et il y aura aussi, tout au long de cette journée, eh bien, des performances d'élèves et professeurs. On reste à Saint-Jean avec la Microfolie qui propose un rendez-vous à la découverte d'une œuvre ce samedi autour de Sainte-Catherine d'Alexandrie de Caravage.
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Terre-Neuve, à Mire. On se retrouve demain. En plus, demain, c'est vendredi et ça sent le week-end qui se rapproche à grands pas. Et ça sent aussi le dernier jour de notre jeu, l'addition et du tirage au sort. La musique, ça continue sur Nov et on écoute Alok avec David Guetta et le classique Jay-Z et Alicia Keys. C'est maintenant.

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1: Ce week-end sont célébrées les 10e journées nationales des sauveteurs en mer avec la SNSM et beaucoup de stations participent. Par exemple, sur l'île de Noirmoutier, la station vous attend samedi de 10h à 18h au port de plaisance à l'Herbaudière. Présentation de la SNSM, visite des moyens de sauvetage, animation, boutique éphémère. On retrouve aussi un rendez-vous sur l'île Dieu ce week-end, samedi à Port-Joinville de 15h à 17h. Saint-Urbain fête la musique ce samedi à partir de 19h dans sa zone de loisirs. Vous aurez notamment New Holder à partir de 20h, puis The Rusty Pickers et l'orchestre Révolution. On va ce week-end au ciné au Mimosa à Noirmoutier, cinéma qui a mis à jour la sonorisation de sa salle 2 avec un son plus clair et dynamique. Séance spéciale samedi matin à 11h sur les 400 ans de la Marine Nationale avec la MAC et la diffusion du film Protégé. De dimanche à mercredi prochain, c'est la fête du cinéma dans toutes vos salles. Chaque séance à 5€ et on note dimanche à 14h45 le retour de l'équipe du film L'Épreuve du Feu avec l'actrice Anja Verderosa et le réalisateur Aurélien Père. Sera aussi proposé en préambule un court-métrage inédit, La Bourrelle, réalisé par Valé avec Anja, sa fille. Ce week-end, place au triathlon international de Saint-Jean-de-Mont. L'événement sportif aura bien lieu, très populaire. On note la présence également de la Ligue contre le cancer avec ses ateliers du soleil, opération de prévention. À Noirmoutier, des stages de tennis se préparent pour les vacances et dès lundi prochain jusqu'au 28 août, stages toutes les semaines pour les enfants de 5 à 6 ans en mini-tennis, pour les enfants et ados de 7 à 18 ans. Info par mail à tennis@ville-noirmoutier.fr.
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